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0: Sandy avec Goldorak et l'inspecteur Gadget.
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0: Ah, on est dans la zone des quinquas. 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
0: Et bienvenue dans le plus grand morning de la Loire pour le dernier de la semaine. Avant de se retrouver lundi, un nouvel invité sera avec nous d'ailleurs lundi dans le plus grand morning de la Loire. Aujourd'hui, que va-t-il se passer? Eh bien, on va distribuer la morning box ce matin qui va remporter l'ensemble mug du plus grand morning de la Loire, l'enceinte connectée Bluetooth avec les LED ou et le peignoir. 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Eh bien, suspense. 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Dans un instant, on parle du thème du jour qui a bien marché. On parle de Ligue 1. Est-ce que vous voyez les Verts en Ligue 1? C'est le thème du jour, on en parle dans un instant avec Valentin. On fera également un point sur la belle météo de ce vendredi du week-end à venir. Et pour les hits, tout de suite, voici Taylor Swift avec Blank Space.

0: Taylor Swift, eh bien c'est Valentin qui me rejoint. Bonjour Valentin.
1: Bonjour Christophe, bonjour à tous.
0: Un thème qui va te faire plaisir aujourd'hui, qui te parle. Les Verts en Ligue 1, vous y croyez? On vous pose la question, partagez vos avis. On en parle ce vendredi matin, puisque c'est ce soir que se déroulera le deuxième match des barrages. C'est le match ultime ce soir. Toi, tu y crois?
1: Ouais, moi je vois bien une petite victoire 3-1 de la SS.
0: Tu y crois? En effet, et tu es pas le seul. Alors c'est partagé quand même, parce que beaucoup d'avis forcément quand on pose ce genre de questions sur les réseaux. Alors oui, on peut avoir des regrets, hein. Certains reviennent en arrière, moi c'est à Bastia qu'ils ont loupé la montée, mais on parle vraiment de ce soir. Alors Jean-Claude nous dit ça va être chaud au pénalty peut-être, alors il nous met avec Maubeu. Donc faudrait pas que ce soit un lapsus révélateur. Ouais. Maubleu. Pourquoi pas s'ils mouillent le maillot, mais ils vont monter dur, il faut pas aller en boîte de nuit courir 95 minutes. Pas comme au match. Allez, beaucoup de commentaires ce matin. On y va, on se lâche sur les réseaux Instagram ou sur Facebook. Dites-nous tout. La météo est exceptionnelle ce week-end aussi, Valentin.
1: Ouais, mis à part dimanche.
0: Ah, tu nous dis tout ça dans quelques instants, juste après Pierre Demer avec Je pense à vous.

0: Allez, on fait le point justement sur cette météo, Valentin, du jour et du week-end.
1: Ouais, bon, encore une fois, hein, c'est exactement la même météo que les jours précédents. On continue avec les fortes chaleurs et ce très grand soleil. Aujourd'hui, 27 degrés attendus pour les maxi à Saint-Monnet-le-Château, 29 à Saint-Chamond et à Firminy, 30 degrés à Saint-Thé, 31 à Bouin-sur-Lignon et à Saint-Galmier, 32 à Montbrison à Feur et à Bourg-Carvental, 33 à Rouen et jusqu'à 34 degrés à Saint-Pierre-de-Beuf. Et puis donc, si on se projette sur le week-end, ce sera pareil demain, même si le ciel devrait être un tout petit peu plus voilé. Toujours des températures très chaudes. En revanche, dimanche, mieux vaut prévoir des activités en intérieur puisque des averses orageuses sont annoncées par Météo France.
0: Eh bien, merci beaucoup, Valentin. On te retrouve tout à l'heure à 6h30 pour faire un premier point sur l'actualité locale. Le retour des hits avant les petites infos du jour. London Beat et tout de suite Slimane et Claudio Capéo. Voici chez toi.
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0: du jour. Bonjour.
1: Bonjour à tous, nous sommes le vendredi 29 mai. On va souhaiter une bonne fête au Aymar et un anniversaire ce matin à Danny Elfman. Oui, vous êtes un peu comme moi, vous ne voyez pas vraiment qui est cette personne. Il a 73 ans aujourd'hui. Et pourtant, c'est l'un des compositeurs les plus célèbres au monde. Il a signé la plupart des films de Tim Burton, mais surtout des thèmes musicaux pour des génériques de séries télé hyper connues. Parmi ces séries, il y a celle-ci, vous l'avez peut-être reconnue, vous allez peut-être la reconnaître. Desperate Housewife. Mais ce n'est pas le plus célèbre, non. Il a signé le thème qui est d'ailleurs reconnu aujourd'hui comme le thème télé le plus reconnaissable au monde. C'est celui des Simpsons. Voilà, donc bon anniversaire à Danny Elfman. Et puis on va souhaiter également un bon anniversaire à Toya Jackson, qui est la sœur aînée de Michael et de Janet. Elle est le cinquième enfant de la famille Jackson. Elle a sorti, elle n'a pas sorti beaucoup de titres. Elle, le plus connu, Hurt Don't Lie, c'est sorti en 1984. Vous vous souvenez peut-être de ce titre-là? Voilà le titre de Toya Jackson, la Toya Jackson, qui a été la première d'ailleurs des enfants de Jackson à publier une autobiographie. Et dans ce livre, elle a été du coup l'une des premières à parler publiquement des coulisses parfois difficiles de la célèbre famille Michael Jackson. Si vous avez vu le biopic qui lui est consacré, vous comprendrez. Et puis, autre détail amusant, malgré sa carrière musicale et médiatique, elle a souvent dit qu'elle était la plus timide de la fratrie de Jackson, ce qui contraste pourtant avec son image publique pourtant très très exposée. C'est vrai qu'elle a fait des téléréalités et c'est peut-être d'elle dont on a le plus parlé dans les médias, hormis son frère bien évidemment, Michael. Je vous propose de passer à la citation du jour. Elle est signée Pierre Dac. Un accusé est cuit quand son avocat n'est pas cru.
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0: Il est 6h30, voici le premier point sur l'actu locale avec Valentin Barthévion. Bonjour Valentin.
1: Bonjour Christophe, bonjour à tous.
0: À la une, seront-ils en Ligue 1 la saison prochaine?
1: On aura la réponse ce soir, c'est le jour J pour les Verts, on l'attendait avec impatience. Préparez-vous à stresser, nos Stéphanois se déplacent sur la Côte d'Azur pour affronter l'OGC Nice dans le cadre du barrage retour d'accession à la Ligue 1 après s'être quitté sur un score de parité 0-0 dans le Chaudron mardi. Les deux formations vont se retrouver dans un stade de la Lance Riviera à huis clos. Aucun supporter ne sera présent du côté niçois comme du côté stéphanois. Alors qu'est-ce qui va faire la différence sur le terrain? On écoute Philippe Montagnier, le coach de l'ASS.
2: Il y a beaucoup de paramètres. L'aspect chance, c'est vrai, c'est important. Peut-être qu'il y a un joueur qui va faire un exploit incroyable. Peut-être qu'il y en a un qui va faire une erreur. C'est ce qui fait la beauté de notre sport et l'incertitude du foot. C'est qu'il y a tellement de paramètres qui rentrent en jeu. Il est difficile de savoir lequel va faire la différence. Et c'est peut-être plusieurs paramètres qui feront la différence. Il ne faut pas se polariser sur juste un paramètre, ce serait une erreur. De dire, tiens, faut bien qu'on attaque. Mais bien sûr, il va peut-être falloir bien défendre. En isoler qu'un seul, pour moi, ce serait une erreur.
1: Des propos recueillis par Joris Mathieu, a noté que l'attaquant titulaire des Aiglons, Eli Wahi, absent à l'aller, est de retour. Après sa suspension, la SS récupère de son côté Ben Hold. Ce qui est sûr, c'est que la nuit promet d'être belle dans la Loire. En cas de victoire, le match démarre à 20h45. Dans l'actualité également, pas de panique si vous voyez beaucoup de camions de pompiers dans le Pila aujourd'hui. Le S10 organise un exercice fictif pour simuler un feu de forêt à Roche-Taillé afin de se préparer à l'été. Plus de 90 pompiers et 25 engins vont être mobilisés. Le système Air Alert va aussi être testé par la préfecture de la Loire. Vous pouvez donc recevoir une notification sur votre téléphone. Vous n'avez rien à faire, c'est un simple exercice.
0: Et si vous offriez une seconde vie à une poule pondeuse?
1: Une opération sauvetage organisée par Poule pour tous. Ça se passe à Montbrison sur le parking de Bricomarché entre 14h et 15h30. Vous allez pouvoir vous procurer des poules âgées de 18 mois adaptées au jardin des particuliers et qui peuvent pondre jusqu'à 1000 œufs sur 3-4 ans. Alors que chaque année, 50 millions de poules pondeuses sont abattues en France. C'est l'occasion de les sauver et de vous offrir des œufs frais chaque matin. Comptez 7€ par poule. Les réservations sont obligatoires sur le site internet de Poule pour tous. À Saint-Thé, prenez de la hauteur avec les championnats de France d'escalade qui débutent aujourd'hui. Pendant 2 jours, les meilleurs grimpeurs du pays vont venir s'accrocher et trouver les meilleures prises au gymnase Jean Gachet. Vous pouvez assister aux qualifications et aux demi-finales gratuitement aujourd'hui, même si la réservation est obligatoire pour les demi. En revanche, vous devrez payer 10€ pour assister aux finales qui auront lieu demain. La profession est en vogue. Changer de métier pour faire des papouilles, c'est la reconversion que Nina Spudik, patronne du salon princesse de la rue Arouane, elle explique en quoi consiste le métier.
3: J'avais pour idée de faire du massage et du coup en faisant des recherches un petit peu sur les réseaux, sur des formations de massage, etc. Je suis tombée du coup sur des vidéos de filles qui faisaient des papouilles du coup sur Nantes et sur Annemasse et du coup j'ai regardé leurs vidéos et j'ai trouvé ça intéressant. Donc je me suis entraînée, j'ai créé mon protocole et du coup je me suis lancée au 1er février. Moi ce que je préfère et ce que je commence tout le temps quand je fais mes séances, c'est les plumes parce que du coup je sens que ça fait énormément de bien aux gens. Après ce qui apaise le plus, c'est ce que les gens préfèrent, ça reste quand même le toucher tactile par les mains du coup. C'est pour ça que je me suis lancée là-dedans, dans l'objectif de faire du bien aux gens en fait.
1: Un des propos recueillis par Lucie Gallu a noté que cette tendance se développe dans la Loire. À Saint-Just-Saint-Rambert, un autre institut propose des prestations de papouilles. Et puis on vous en parlait hier à Saint-Thé, c'est le dernier jour du Festu, le festival organisé par l'université Jean Monnet au campus Réfilerie. Tout un tas d'animations, de la musique, du théâtre ou encore de la magie, c'est totalement gratuit, c'est ouvert à tous. Ce soir, vous pourrez notamment assister au concert de l'artiste Daniel en partenariat avec le festival Parole et Musique, un artiste qui cumule plus de 500 000 auditeurs par mois sur Spotify. Il va se produire à 23h.
0: Et on termine ce journal plein de papouilles par un point sur la météo, Valentin.
1: Ouais, c'est exactement la même météo que les jours précédents. On continue toujours avec ces très fortes chaleurs. 27 degrés attendus pour les maxis du côté de Saint-Bonnet-le-Château. 29 à Saint-Chamond et à Firminy. 30 degrés à Saint-Thé. 31 si vous êtes à Bouin-sur-Lignon ou à Saint-Galmier. 32 à Montbrison, à Fleur et à Bourg-Carvental. 33 degrés à Roanne et à Charlieu. Et jusqu'à 34 degrés à Saint-Pierre-de-Beuf. Pour ce week-end, ce sera pareil, mis à part dimanche où des averses orageuses sont annoncées.
0: Eh bien, merci beaucoup. Retour des hits avec Camilia Cabello et Chiran dans un instant. Et tout de suite, c'est Jello, Save Me Tonight.
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Jello à l'instant avec Camilla Cabello, pardon, et Chiran avec Bam Bam. 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Vous pourrez bien évidemment le réécouter en podcast si ce soir vous avez peut-être d'autres choses à faire, notamment devant la télé. Je ne sais pas s'il y avait par exemple un deuxième match de barrage important pour les Verts. Dans un instant, le taroscope de Stéline, et tout de suite, c'est Chandelier. Voici Sia.

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1: Et voici votre taroscope de ce vendredi 29 mai. Bélier, vous connaissez ou vous allez connaître une rupture qui est déjà tranchée et sur laquelle il est inutile de revenir.
2: Taureau, vous passerez favorablement une période de transition, de changement, mais tous vos efforts sont nécessaires à une telle évolution.
1: Les Gémeaux, votre comportement empreint d'une certaine réserve et sincère et sans ambiguïté.
2: Vos initiatives sont bonnes et constructives.
1: Cancer, eh bien n'hésitez pas à demander conseil. Cela occasionnera la réalisation d'un accord qui élargira votre champ d'action.
2: Les Lions, une décision administrative ou judiciaire vous autorisera un espace-temps pour trouver une solution.
1: Courage.
2: Vierge, les circonstances favorisent votre certitude, d'être à votre place et les responsabilités stabilisent votre impulsivité.
1: Balance, ne doutez pas de votre capacité à diriger et à décider de l'évolution de votre situation.
2: Vous avez tout pouvoir.
1: Foncez.
2: Scorpion, des portes auparavant fermées se sont ouvertes, des choses impossibles ne le sont plus.
1: Saisissez cette bonne période.
2: Les Sagittaires, eh bien étudiez les propositions de renouveau qui vous sont faites avec prudence et réalisme de manière à avoir toutes les garanties.
1: Les Capricornes, eh bien c'est en vous dévouant à une cause que vous parviendrez à dominer la situation et à conquérir un certain ascendant.
2: Les Verseaux, malgré votre recul, vous ne parvenez pas à vous extraire du climat trouble qui règne dans le domaine familial.
1: Enfin, les Poissons, si vous êtes à l'origine d'un changement important dans votre existence, assumez-en pleinement la responsabilité.
2: La phrase qu'a choisie Staline est signée Roger Fournier. Aujourd'hui, les souvenirs, c'est ce qu'on peut amener de plus beau dans l'éternité.
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0: ça m'énerve.
1: Et oui, bon souvenir de l'Active Music Live d'il y a deux jours. À l'instant, Helmut Fritz avec Ça m'énerve ce matin dans le plus grand morning de la Loire. On avait choisi comme thème l'ASS, bien évidemment. Les Verts en Ligue 1, vous y croyez? Partagez vos avis. On en parle ce vendredi matin. On en parlera avec Karine. Elle doit y croire, hein, comme nous tous, dans le plus grand morning ce matin. Très franchement, non. Pourtant, nous dit Hervé, à part un miracle, on ne sait jamais. Et avec l'envie de monter, oui, on y croit pour revivre les derbies, nous dit Christelle. Marie-Paul, elle nous dit non. Bon, alors, je leur envoie quand même de la chance. Daniel nous dit, ils n'ont pas le niveau. Et oui, ça, c'est mitigé comme commentaire ce matin, mais on va essayer d'y croire. De toute façon, c'est un petit peu un match, comment dire, c'est pas pile ou face, mais... Non.
2: Un match pile ou face.
1: Un petit peu, plus ou moins. Il peut y avoir tellement, comme le disait Montagnier tout à l'heure dans les infos, il y a tellement de paramètres sur un match comme ça, c'est qu'il ressemble à un match de coupe finalement.
2: Oui, c'est vrai, mais Saint-Etienne va gagner. Moi, je vous le dis en avance.
1: Allez.
2: Je suis sûr et certain, là, c'est un match trop important. Ils connaissent l'enjeu, ils vont gagner.
1: Avec le cœur.
2: Nice, c'est pas très bien en ce moment, donc ça va le faire.
1: Ça va le faire. Et vos commentaires aussi vont le faire sur Instagram ou sur Facebook. On compte sur vous. Valentin, on te retrouve dans un instant pour un nouveau point sur l'actu.
2: Ouais.
1: Pour les hits, Zao et MC Solar, j'aime beaucoup. Ça s'appelle Comme Caroline et ça arrive. Voilà, tout de suite.
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0: début de journée. Vous écoutez la radio de la Loire, il est 7h. Et voici les infos avec Valentin Barthévian. Bonjour Valentin.
1: Bonjour Christophe, bonjour à tous.
0: À la une, pas de panique si vous voyez beaucoup de camions de pompiers dans le Pila aujourd'hui.
1: Oui, c'est le SDIS qui organise un exercice fictif pour simuler un feu de forêt à Roche-Taillé afin de se préparer à l'été. Plus de 90 pompiers et 25 engins vont être mobilisés. Le système FR Alert va aussi être testé par la préfecture de la Loire. Vous pouvez donc peut-être recevoir une notification sur votre téléphone. Vous n'avez rien à faire, c'est un simple exercice. Vous ne devez pas aussi appeler les secours. Ça en revanche, c'est tout sauf un exercice. Ils sont à 90 minutes ou plus de monter dans l'élite. L'AS Saint-Etienne a rendez-vous avec son destin ce soir sur le terrain de l'OGC Nice pour le match du barrage retour d'accession à la Ligue 1. Après un 0-0 lors du match aller qui n'a avantagé personne, on connaîtra la 18e équipe de Ligue 1 pour la saison prochaine. Comment se sent le groupe après le match aller? Écoutez la réponse de Maxime Bernauer, défenseur des Verts.
2: Je le trouve bien, ça a mis en confiance aussi les joueurs qui n'avaient jamais joué face à une Ligue 1 ou les matchs à ce genre d'enjeu. Je pense notamment à Luan, par exemple, qui a sorti un gros match. Je pense que lui, il a vu aussi qu'il pouvait être au niveau. Ça a mis en confiance tout le monde autour. On a confiance en tout le monde, on sait de quoi on est capable. On a joué il y a deux jours, on a vu que... On sait de quoi on est capable. On a joué il y a deux jours, on a vu qu'il n'y avait pas de grosse différence.

0: assister aux qualifications et aux demi-finales gratuitement aujourd'hui, même si la réservation est obligatoire pour les demi. En revanche, vous devrez payer 10 € pour assister aux finales qui auront lieu demain. Et si vous offrez une seconde vie à une poule pondeuse, opération sauvetage organisée par Poule pour tous, ça se passe à Montbrison sur le parking de Bricomarché entre 14h et 15h30 cet après-midi. Vous allez pouvoir vous procurer des poules âgées de 18 mois adaptées au jardin des particuliers qui peuvent pondre jusqu'à 1000 œufs sur 3-4 ans. Comptez 7 € par poule. Les réservations sont obligatoires sur le site internet de Poule pour tous. On vous a mis le lien sur activeradio.com.
1: Et puis c'est une nouvelle tendance qui plaît en France, les papouilles.
0: Ouais, je sais Christophe, tu m'en parlais tout à l'heure, t'adores ça. Le salon princesse de la rue à Rouen a décidé de l'ajouter à ses prestations. Mais quel bienfait sur le corps. On écoute la patronne Nina Spuzik.
2: Contrairement au massage, les papouilles, en fait, c'est de l'effleurage. Donc, du coup, c'est du toucher doux. Et ça joue, du coup, sur le système nerveux et émotionnel. Donc, ça réduit beaucoup le stress. Ça permet de baisser aussi l'anxiété. Dans des villes où les personnes font ça depuis longtemps, ils ont vu que ça jouait beaucoup sur l'hyperactivité, entre autres. Je voulais faire quelque chose qui fait du bien aux gens, parce que c'est vrai que les gens, ils sont de plus en plus stressés. On est de plus en plus pressés au quotidien. Et les gens prennent de moins en moins de temps pour eux. Et du coup, c'est vrai que ça, c'est une prestation qui est accessible à tout le monde et qui permet, du coup, de diminuer la surcharge mentale, de la pression du quotidien, etc. Enfin, ça permet du coup à des personnes qui ont des plus faibles revenus de pouvoir aussi, eux, se faire du bien, se faire plaisir et avoir accès à des séances de bien-être.
0: Ouais, des propos recueillis par Lucie Gallu. Pour contacter la prestataire, il faut passer par ses réseaux sociaux, Princesse de la Rue sur Facebook et Instagram. Et puis, c'est une idée de sortie ce week-end si vous aimez l'ambiance de la fête foraine. La traditionnelle Vogue revient à Rive-de-Gier à partir de demain jusqu'au 7 juin. Rendez-vous sur la place de la Libération.
1: Et pour conclure ce journal, Valentin, quelle est la météo de ce jour et du week-end ?
0: Eh ben aujourd'hui, c'est vraiment comme depuis le début de la semaine, c'est-à-dire un beau ciel bleu, un grand soleil et des températures très chaudes. 27 degrés attendus pour les maxis à Saint-Maurice-le-Château, 29 à Saint-Chamond et à Firminy, 30 degrés à Saint-Thé, 31 à Bouin-sur-Lignon et à Saint-Galmier, 32 si vous êtes du côté de Montbrison, 32 également à Feur et à Bourg-Carvental et jusqu'à 34 degrés du côté de Saint-Pierre-de-Beuf. Si on se projette sur la météo du week-end, ce sera pareil demain, même si le ciel devrait être un tout petit peu plus voilé, toujours des températures très très chaudes. En revanche, dimanche, mieux vaut prévoir des activités en intérieur puisque des averses orageuses sont annoncées.
1: Eh bien, bonne papouille dimanche, Valentin, pour toi. Voici le retour des hits Pierre Garnier.
0: Merci,
1: ce qu'on était.
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1: Allez, bienvenue dans le plus grand morning de la Loire. L'équipe est au complet. J'ai pas besoin de faire l'appel ce matin. Il y a Valentin.
2: Je suis là, présent.
1: Il y a Karine.
3: Présente.
1: Vous êtes bien remis de la soirée d'avant-hier où ça continue à tirer un petit peu?
3: Moi, je suis encore un petit peu fatiguée.
2: Moi, je suis prêt. Il y a le match ce soir.
1: Ah, voilà. Alors, du coup, ce week-end, qu'est-ce qui se passe pour vous? Le match pour toi, Valentin? D'autres?
2: Exactement. Non, tout dépend du résultat. S'il y a défaite, je suis en dépression tout le week-end. S'il y a victoire, ça va être la fête.
1: Ça va être la fête. Et toi, Karine, des petites choses de prévues?
3: On va fêter les anniversaires de mes garçons.
1: Ah,
3: voilà, ce week-end.
1: Très bien. Moi, je reste dans le coin. Il y a du golf samedi. Et il y a Dark War, en fait. Tiens, je voulais vous en parler. Vous connaissez ce joli petit village de la Loire? Eh bien, c'est l'occasion d'aller faire un petit tour au marché d'art et d'artisanat. Il y a une soirée dansante. Voilà, c'est organisé par le comité des fêtes. C'est sympa comme tout, comme village. Voilà, Dark War. J'avais envie de mettre un petit peu en avant ce week-end. Je ne sais pas si j'aurai le temps d'y passer, mais je voulais vous en parler. Ce matin, le quiz expresso dénouement, ce sera avec vous. Tu te souviens du score à battre? Du coup, je l'ai perdu. Je crois que c'est 3 points.
3: Oui.
1: Exactement. On joue avec vous ce matin. D'ailleurs, si vous voulez vous inscrire pour le quiz expresso, vous pouvez continuer à le faire sur activeradio.com ou nous appeler, même Karine, ils peuvent t'appeler.
3: Oui.
1: Voilà, elle vous accueille ce matin au 04 77 420 400 pour les hits. Auria, soirée mondaine et Charlotte Cardin. Voici Feel Good.

arrive, c'est ce festival qui monte. Ça se passe dans le parc du Château à Sury le week-end prochain. Pas ce week-end-là, mais le week-end prochain. Et d'ailleurs, lundi, dans le plus grand morning de la Loire, on en parlera puisqu'on recevra un des organisateurs. Je vous rappelle que ce festival mélange à la fois des expositions de belles caisses, si vous aimez tout ce qui tourne autour des sports mécaniques, des belles voitures, des combis, des camions, des voitures d'hier ou d'aujourd'hui. Et qu'en plus de ça, vous aimez l'ambiance festival, concert, et bien c'est le pied parce qu'il va y avoir plein d'artistes. Tiens, mon pote Martial de Mano sera de retour dans la région. Il sera sur la scène du Motorfest. On en reparle lundi matin. Ce sera à 9h07 dans le plus grand morning de la Loire. Dans un instant, on retrouve Valentin Barthévian pour les infos à la demi. Et pour les hits, voici Jason Derulo, Want to Want Me.

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7: Aujourd'hui, je suis avec José Lopez, directeur d'ATBC à Bussière. Monsieur Lopez, bonjour.
8: Bonjour.
7: Vous pouvez nous présenter votre entreprise en quelques mots?
8: Le tissage d'ATBC, on est des tisseurs d'excellence en soierie haut de gamme. On a 58 personnes dans un parc de 44 machines à Lens, Uni et Jacquard.
7: ATBC recherche son prochain référent technique. Quel sera son rôle dans l'entreprise?
8: Le référent technique, il est en soutien technique de l'atelier de tissage. Et il s'occupe aussi de tous les développements de l'atelier en lien avec la création.
7: Quel est le profil recherché par ATBC pour ce poste de référent technique?
8: On recherche un garreur expérimenté qui souhaite développer ses compétences techniques et apporter son expérience sur le développement des nouveaux produits avec un bon savoir-être et un bon communicant.
7: Merci Monsieur Lopez. Le poste de référent technique est à pourvoir d'ici septembre prochain. Pour postuler, retrouvez toutes les infos dans notre article sur activeradio.com.
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25: Futé. Il ne se passe pas grand-chose ce matin, notamment dans le sud du département, excepté une première petite perturbation que nous a signalé Patrick, merci d'ailleurs à lui. Entre Saint-Étienne et Lyon, sur la 47, il y aurait un accident vers Rive-de-Gier, soyez prudents.
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0: Il est 7h30, voici un nouveau point sur l'actu avec Valentin Barthévian. Rebonjour Valentin.
1: Rebonjour Christophe, bonjour à tous.
0: À la une, seront-ils en Ligue 1 la saison prochaine?
1: Eh bien on aura la réponse ce soir, c'est le jour J pour les Verts, on l'attendait avec impatience, préparez-vous à stresser. Nos Stéphanois se déplacent sur la Côte d'Azur pour affronter l'OGC Nice dans le cadre du barrage retour d'accession à la Ligue 1. Après s'être quittés sur un score de parité 0-0 dans le chaudron, mardi les deux formations vont se retrouver dans un stade de l'Alliance Riviera à huis clos. Aucun supporter ne sera présent du côté niçois comme du côté stéphanois. Alors qu'est-ce qui va faire la différence sur le terrain? On écoute Philippe Montagnier, le coach de la SSE.
2: Il y a beaucoup de paramètres, l'aspect chance c'est vrai, c'est important. Peut-être qu'il y a un joueur qui va faire un exploit incroyable, peut-être qu'il y en a un qui va faire une erreur. C'est ce qui fait la beauté de notre sport et l'incertitude du foot, c'est qu'il y a tellement de paramètres qui rentrent en jeu, il est difficile de savoir lequel va faire la différence. Et c'est peut-être plusieurs paramètres qui feront la différence. Il ne faut pas se polariser sur juste un paramètre, ce serait une erreur. De dire, tiens, faut bien qu'on attaque. Et bien sûr, il va peut-être falloir bien défendre. En isoler qu'un seul, pour moi, ce serait une erreur.
1: Un des propos recueillis par Joris Mathieu, a noté que l'attaquant titulaire des Aiglons, Eli Wahi, absent à l'aller, est de retour. Après sa suspension, la SSE récupère de son côté Ben Holtz. Ce qui est sûr, c'est que la nuit promet d'être belle dans la Loire en cas de victoire. Le match démarre à 20h45. Dans l'actualité également, pas de panique si vous voyez beaucoup de camions de pompe dans le pied là aujourd'hui. Le SDIS organise un exercice fictif pour simuler un feu de forêt à Rochetaille afin de se préparer à l'été. Plus de 90 pompiers, 25 engins mobilisés. Le système FR Alert va aussi être testé par la préfecture. Vous pouvez donc recevoir une notification sur votre téléphone. Vous n'avez rien à faire. C'est un simple exercice.
0: Et si vous offriez une seconde vie à une poule pondeuse?
1: Opération sauvetage organisée par Poule pour tous. Ça se passe à Montbrison sur le parking de Bricomarché entre 14h et 15h30. Vous allez pouvoir vous procurer des poules âgées de 18 mois adaptées au jardin des particuliers qui peuvent pondre jusqu'à 1000 œufs sur 3-4 ans. Alors que chaque année, 50 millions de poules pondeuses sont abattues en France, c'est l'occasion de les sauver et de vous offrir des œufs frais. Chaque matin, comptez 7 euros par poule. Les réservations sont obligatoires sur le site internet de Poule pour tous qu'on vous a mis bien sûr sur activeradio.com. À Saint-Etienne, prenez de la hauteur avec les championnats de France d'escalade qui débutent aujourd'hui. Pendant deux jours, les meilleurs grimpeurs du pays vont venir s'accrocher et trouver les prises au gymnase Jean Gachet. Vous pouvez assister aux qualifications et aux demi-finales gratuitement aujourd'hui, même si la réservation est obligatoire pour les demi. En revanche, vous devrez payer 10 euros pour assister aux finales qui auront lieu demain. La profession est en vogue. Changer de métier pour faire des papouilles, c'est la reconversion de Nina Spudik, patronne du salon Princesse de la rue à Rouen. Elle nous explique en quoi consiste le métier.
3: J'avais pour idée de faire du massage et du coup, en faisant des recherches un petit peu sur les réseaux, sur des formations de massage, etc., je suis tombée du coup sur des vidéos de filles qui faisaient des papouilles du coup sur Nantes et sur Annemasse. Et du coup, j'ai regardé leurs vidéos et j'ai trouvé ça intéressant. Donc, je me suis entraînée, j'ai créé mon protocole et du coup, je me suis lancée au 1er février. Moi, ce que je préfère et ce que je commence tout le temps quand je fais mes séances, c'est les plumes parce que du coup, je sens que ça fait énormément de bien aux gens. Après, ce qui apaise le plus, c'est ce que les gens préfèrent, ça reste quand même le toucher tactile par les mains du coup. C'est pour ça que je me suis lancée là-dedans, dans l'objectif de faire du bien aux gens en fait.
1: Recueilli par Lucie Gallu, a noté que cette tendance se développe dans la Loire. À Saint-Just-à-Rambert, un autre institut propose des prestations de papouilles. Et puis on vous en parlait hier à Saint-Étienne, c'est le dernier jour du Festu, le festival organisé par l'Université Jean Monnet au campus Tréfilerie. Tout un tas d'animations, de la musique, du théâtre ou encore de la magie, c'est totalement gratuit et c'est ouvert à tous. Ce soir, vous pourrez notamment assister au concert de l'artiste Daniel en partenariat avec le festival Paroles et Musique. L'artiste qui cumule plus de 500 000 auditeurs par mois sur Spotify se produira à 23h.
0: Et on termine par la belle météo de ce vendredi. Et puis un petit mot sur le week-end, Valentin.
1: Ouais, bah aujourd'hui c'est vraiment comme depuis le début de la semaine, des températures très très estivales, très chaudes, 27 degrés attendus pour les maxis à Saint-Mandé-le-Château, 29 à Saint-Chamond et à Firminy, 30 degrés à Saint-Étienne, 31 à Bouin-sur-Lignon, 32 à Montbrison, à Feur et à Bourg-Argental, 33 degrés à Rouen et à Charluet, jusqu'à 34 degrés à Saint-Pierre-de-Beuf. Ce week-end ce sera globalement pareil au niveau des températures, hein, toujours des températures très chaudes. Demain le soleil sera encore présent comme toute la semaine. En revanche dimanche on devrait avoir des averses orageuses, c'est en tout cas ce qu'annonce Météo France.
0: Eh bien, merci beaucoup, on te retrouve dans un instant, ce sont mes infos qui arrivent, les petites infos du jour. Bonjour, c'est juste après Rihanna, voici Diamonds.
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0: L'info du jour, bonjour.
1: Bonjour, bonjour, on se réveille, l'équipe, on arrête de papoter.
2: Ouvres les micros un petit peu trop tôt.
1: Oui, c'est vrai, voilà, mais...
2: Prend au piège.
1: Nous sommes on air. Nous sommes le vendredi 29 mai, bonne fête au MR.
2: Ce sont de bons vivants, des hommes d'action et de bon sens, de nature solide, ce sont de grands bosseurs.
1: Eh bien, très bien, bienvenue, bonne fête au MR. Un anniversaire, deux anniversaires ce matin. Le célèbre Danny Elfman. Ok, d'accord.
3: Célèbre.
1: Il a 73 ans. Je suis d'accord avec vous, le nom ne vous dit rien. Et pourtant, c'est l'un des compositeurs les plus célèbres au monde de musique de film. Il a signé la plupart des BO des films de Tim Burton. Mais surtout, il a signé ce qu'on considère comme l'un des génériques des thèmes télé le plus reconnaissable au monde, si je vous passe ça.
3: Les Simpsons.
1: Eh oui. C'est lui, Danny Elfman, 73 ans. Voilà. Et il y a un autre hymne célèbre.
2: Desperate Housewives.
1: Voilà, chacun la sienne.
3: Chacun son
2: chacun
3: univers.
2: Chacun ses références.
1: Oh, le gros truc sexiste. Desperate Housewives pour les nanas.
2: Non, et... c'était plus pour l'âge, moi, je disais ça.
1: Ah, d'accord, ok. Bon, vous la connaissez, elle est un peu plus célèbre. Toya Jackson.
3: Oui, Toya c'est Jackson. La sœur de Michael Jackson.
1: Bah oui, c'est la sœur aînée de Michael et de Janet. Elle est le cinquième enfant de la famille Jackson. C'est pas celle qui a sorti le plus de titres, mais par contre, il y en a un qui est célèbre. Pas le plus célèbre non plus. Earth Don't Lie, sorti en 84. Succès modéré, hein, comparé aux deux autres frangins et frangines, Michael et Janet. La Toya Jackson, elle, par contre, ça a été la plus médiatisée. Bon, faut dire aussi qu'elle s'est lâchée. Elle a fait de la télé-réalité, elle a fait des séries, etc. D'ailleurs, malgré sa carrière musicale et médiatique plutôt active, elle a souvent dit qu'elle était pourtant la plus timide de la fratrie Jackson. Voilà. Et pour l'info, c'est la première aussi de la famille à avoir parlé publiquement des coulisses parfois difficiles de la célèbre famille Jackson. Si vous avez vu le biopic et vous l'avez vu.
3: Oui.
2: Non.
1: Ah, Karine, il faut que tu ailles le voir. Il est vraiment excellent. Vous comprendrez en effet que les coulisses étaient parfois difficiles. Donc la première à avoir publié le Growing Up in the Jackson Family, c'était en 91. Je vous propose de passer à la citation du jour. La citation du jour, on la doit à Pierre Dac. Attention, elle va vous plaire. C'est vendredi. Un accusé est cuit quand son avocat n'est pas cru.
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0: Et voici le taroscope de ce vendredi 29 mai. Bélier, vous connaissez ou vous allez connaître une rupture qui est déjà tranchée sur laquelle il est inutile de revenir. Les taureaux, eh bien vous passerez favorablement une période de transition, de changement, mais tous vos efforts sont nécessaires à une telle évolution. Les gémeaux, eh bien votre comportement empreint d'une certaine réserve est sincère et sans ambiguïté. Vos initiatives sont bonnes et constructives. Les cancers, n'hésitez pas à demander conseil. Cela occasionnera la réalisation d'un accord qui élargira votre champ d'action. Lion, une décision administrative ou judiciaire vous autorisera un espace-temps pour trouver une solution. Courage. Les vierges, eh bien les circonstances favorisent votre certitude d'être à votre place et les responsabilités stabilisent votre impulsivité. Les balances, ne doutez pas de votre capacité à diriger et à décider de l'évolution de votre situation. Vous avez tout pouvoir. Foncez. Scorpion, des portes auparavant fermées se sont ouvertes. Des choses impossibles ne le sont plus. Saisissez cette bonne période. Les sagittaires, étudiez les propositions de renouveau qui vous sont faites avec prudence et réalisme, de manière à avoir toutes les garanties. Capricorne, c'est en vous dévouant à une cause que vous parviendrez à dominer la situation et à conquérir un certain ascendant. Verseau, malgré votre recul, vous ne parvenez pas à vous extraire du climat trouble qui règne dans le domaine familial. Enfin, poisson, si vous êtes à l'origine d'un changement important dans votre existence, assumez-en pleinement la responsabilité. La phrase qu'a choisi Stéline aujourd'hui est signée Roger Fournier. Les souvenirs, c'est ce qu'on peut amener de plus beau dans l'éternité.
1: Parce que savoir peut tout changer, contactez Stéline au 06 19 12 20 72. 06 19 12 20 72.

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1: Bienvenue dans le plus grand morning de la Loire. Numéro 1 chez les boomers dans le 42. Ça va toujours l'équipe?
2: Ouais, ça va.
1: Des boomers, mais on parle aussi de vous, les jeunes. Valentin, qu'utilisent à ton avis les 18-30 ans, que font-ils le plus avec l'IA, l'intelligence artificielle? Karine, je te laisse réfléchir.
2: Les cours, la fac, non les...
1: Pour les cours?
2: Ouais, pour les cours.
3: Karine, oui, j'aurais dit pareil.
1: Eh bien non. Une étude révèle que 42% des 18-30 ans utilisent l'intelligence artificielle dans leur vie amoureuse, notamment pour résoudre les problèmes de couple, demander des conseils ou rédiger des messages sensibles, analyser des conversations, des petits messages délicats. C'est quand même incroyable. Ah oui. 42%.
3: Tu fais ça, Valentin ?
2: Non, j'ai pas besoin de ça, moi.
1: Ah, pourtant, dans l'historique, là, il y avait quoi ? Clara ? Non, je croyais que c'était...
2: Allez.
1: Tu mens, tu l'utilises, je viens de
2: le voir. Non, franchement, j'en ai pas besoin.
3: Valentin, il lui écrit des chansons.
2: Ah, c'est vrai.
1: Avec l'IA ?
2: Non, franchement, pas avec l'IA. C'est ma propre plume, c'est mon inspiration. Ça vient tout seul, quoi.
3: Ça vient du cœur.
1: Ça vient du cœur, c'est beau.
2: Mais je vous l'apprends un jour en live, si vous voulez.
1: Ah !
2: Mais pas tout de suite.
1: Ta passion.
3: Pas tout de suite.
1: On va faire un thème du jour un jour sur et vous l'IA, pourquoi l'utiliser vous, mais voilà, cette enquête révèle que...
2: Et 42... vous l'utilisez dans votre vie amoureuse?
1: Mais pas du tout. Nous aussi,
2: oui,
1: c'est à l'instinct.
2: C'était trop bizarre,
1: vrai.
2: Pas du tout. C'était trop rapide. Christophe, toi par contre, je pense que tu l'utilises.
1: Ah mais non, mais
2: non,
1: pas
2: t'es sûr
1: du tout. Pas, je n'ai jamais
3: au
1: utilisé.
3: Quotidien.
2: Non, dans la vie amoureuse.
1: Oui, au quotidien, oui. Un peu
2: non, mais dans la vie
1: monde.
2: Amoureuse.
1: Non, je t'ai dit non.
2: Okay.
3: Ah, il y a du monde qui écoute, Valentin.
1: Il faut vraiment, vraiment que tu le dises comment.
2: C'est bon, je te crois.
1: Like a One Track Mind. Et Louane va s'y conduire.
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1: Allez, je vous rappelle la principale difficulté qu'il y a ce matin suite à un accident tout à l'heure d'ailleurs qui nous a été signalé par Patrick. Merci à toi. L'accident se trouve sur la 47 dans le sens Saint-Élion. C'est au niveau de Rive-de-Gier et actuellement, il vous faut 23 minutes pour traverser la perturbation.
18: Un bouchon, un radar, partagez vos infos au 04 77 420 400. 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
1: Bon début de journée, vous écoutez le plus grand morning de la Loire, il est 8h. Voici les infos locales présentées par Valentin Barthévion. Bonjour.
2: Bonjour Christophe, bonjour à tous.
1: À la une, pas de panique si vous voyez beaucoup de camions de pompiers dans le Pilat aujourd'hui.
2: Ouais, c'est le SDIS qui organise un exercice fictif pour simuler un feu de forêt à Rochetaillé afin de se préparer à l'été. Plus de 90 pompiers et 25 engins vont être mobilisés. Le système FR Alert va aussi être testé par la préfecture de la Loire. Vous pouvez donc recevoir une notification sur votre téléphone. Vous n'avez rien à faire, c'est donc un simple exercice, pas de panique. Ça en revanche, c'est tout sauf un exercice. Ils sont à 90 minutes ou plus de monter dans l'élite. L'AS Saint-Etienne a rendez-vous avec son destin ce soir sur le terrain de l'OGC Nice pour le match du barrage retour d'accession à la Ligue 1. Après un 0-0 lors du match aller qui n'a avantagé personne, on connaîtra la 18e équipe de Ligue 1 pour la saison prochaine ce soir. Comment se sent le groupe après le match aller? Écoutez la réponse de Maxime Bernauer, défenseur des Verts.
3: Je le trouve bien, ça a mis en confiance aussi les joueurs qui n'avaient jamais joué face à une Ligue 1 ou les matchs à ce genre d'enjeu. Je pense notamment à Luan par exemple qui a sorti un gros match. Je pense que lui il a vu aussi qu'il pouvait être au niveau. Ça a mis en confiance tout le monde autour. On a confiance en tout le monde, on sait de quoi on est capable. On a joué il y a 2 jours, on a vu qu'il n'y avait pas de grosse différence et qu'on était capable de leur faire mal et il va falloir refaire ça et même mieux.
2: Des propos recueillis par Joris Mathieu. Le match débute à 20h45 ce soir. À noter qu'il n'y aura pas de supporters à l'Alliance Riviera comme lors de la confrontation entre les deux équipes en Coupe de France. C'était le 21 décembre dernier.
1: Et puis du sport de haut niveau, il y en a aussi au gymnase Jean Gachet à Saint-Thé.
2: Ouais, il va falloir bien s'accrocher. Les championnats de France d'escalade débutent aujourd'hui. Pendant 2 jours, les meilleurs grimpeurs du pays vont venir trouver les prises au gymnase Jean Gachet. Vous pouvez assister aux qualifications et aux demi-finales gratuitement aujourd'hui, même si la réservation est obligatoire pour les demi. En revanche, vous devrez payer 10 euros pour assister aux finales qui auront lieu demain. Et si vous offriez une seconde vie à une poule pondeuse, opération sauvetage organisée par Poule pour tous, ça se passe à Montbrison sur le parking de Bricomarché. Entre 14h et 15h30, vous allez pouvoir vous procurer des poules âgées de 18 mois adaptées au jardin des particuliers et qui peuvent pondre jusqu'à 1000 œufs sur 3-4 ans. Comptez 7 euros par poule. Les réservations sont obligatoires sur le site internet de Poule pour tous. Vous entendez derrière l'ambiance que vous allez trouver sur le parking de Bricomarché. Merci Christophe pour l'ambiance sonore.
1: C'est une nouvelle tendance qui plaît en France, les papouilles.
2: Ouais, tu fais que m'en parler depuis quelques semaines. Le salon princesse de la rue à Rouen qui a décidé de la voûter à ses prestations. Mais quel bienfait sur le corps. Écoutez la patronne Nina Spulik.
4: Contrairement au massage, les papouilles, en fait, c'est du effleurage. Donc, du coup, c'est du toucher doux. Et ça joue, du coup, sur le système nerveux et émotionnel. Donc, ça réduit beaucoup le stress. Ça permet de baisser aussi l'anxiété. Dans des villes où les personnes font ça depuis longtemps, ils ont vu que ça jouait beaucoup sur l'hyperactivité, entre autres. Je voulais faire quelque chose qui fait du bien aux gens, parce que ça aide les gens. Ils sont de plus en plus stressés. On est

0: C'est à l'ambiance fête foraine, Christophe, c'est parfait parce que la traditionnelle Vogue revient à Rive-de-Gier à partir de demain jusqu'au 7 juin. Rendez-vous sur la place de la Libération.
1: Et on passe à la météo du jour, mon poulet.
0: On va être très bien encore une fois aujourd'hui, même s'il va faire très chaud. Hein. Faites attention à vous, pensez à bien vous hydrater encore une fois. 27 degrés attendus pour les maxis à Saint-Monnet-le-Château, 29 à Saint-Chamond et à Firminy, 30 degrés à Saint-Étienne, 31 à Bouin-sur-Lignon et à Saint-Galmier, 32 à Montbrison, à Feur et à Bourg-Carvental, 33 à Roanne et à Charlieu, et jusqu'à 34 degrés à Saint-Pierre-de-Beuf. Ce sera pareil ce week-end, mis à part dimanche, où on va avoir des averses orageuses.
1: Eh bien, merci beaucoup, tu restes avec nous. Le quiz expresso arrive, juste le temps de s'écouter Coldplay, Adventure of a Lifetime.
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1: Bienvenue, c'est le plus grand morning de la Loire jusqu'à 10h, 2h encore ensemble. Et maintenant, c'est l'heure de jouer au quiz expresso. Qui est avec nous ce matin, Karine?
2: C'est Alexandre Dunieux.
1: Eh bien, bonjour Alex.
3: Bonjour à tous.
1: Bienvenue Alexandre, t'es dans ta voiture, tu pars bosser?
3: Oui, j'arrive

0: l'hôpital Rouennais, là je vais travailler j'ai une intervention dans les hôpitaux.
1: D'accord, tu fais quoi alors comme boulot?
0: Je suis technicien de maintenance itinérant, je répare les lits, les élèves malades.
1: D'accord, donc dans tous les hôpitaux du département?
0: De la Loire et de la Haute-Loire, oui.
1: Incroyable, très bien. Eh bien écoute Alexandre, juste avant d'aller dépanner un petit peu, le quiz expresso, c'est maintenant, on joue ensemble.
2: Le quiz expresso.
1: Il faut au moins marquer 3 points ce matin. Je te pose des questions pendant 30 secondes. Il faut donner un maximum, bien évidemment, de bonnes réponses. Si jamais tu ne connais pas la réponse, donne-moi une réponse, même si elle est fausse, même si elle est farfelue, ça permet de passer à la question suivante, ok?
0: Super, pas de souci.
1: Allez Alexandre, c'est parti. Quelle couleur obtient-on en mélangeant du noir et du blanc?
0: Gris.
1: Oui, combien font 45 moins 15?
0: 30.
1: Quel est le plus long fleuve du monde?
0: La Loire.
1: Quel groupe britannique a chanté Hey Jude et Let It Be?
0: Les Beatles.
1: Oui, quel est le département qui porte le numéro 2?
0: L'Ain.
1: Quel alcool retrouve-t-on habituellement dans les cannelés bordelais?
0: Du rhum.
1: Oui. Est-ce qu'il passe sur le fil du coup?
3: Oui, c'est bon.
1: Alexandre le Grand ce matin. Bravo, bonne réponse.
0: Super, merci beaucoup.
1: Alors la Loire, c'est le plus beau fleuve du monde. Mais c'est pas le plus long, c'est le Nil. C'est la seule réponse qu'il nous manquait. Bravo, tu as joué sereinement. Eh ben félicitations, on t'offre avec...
4: Cadeau
1: maestro.com. On t'offre le mug du morning, le peignoir, à pas mettre en ce moment, je te dis, parce qu'il est chaud. Par contre, l'hiver, tu seras bien. Et l'enceinte, par contre, ça, à sortir le soir de barbecue, c'est plutôt pas mal avec les LED. C'est cadeau, bravo, c'est toi qui remporte la morning box ce matin, Alexandre.
0: Merci beaucoup, super. On va bien en profiter.
1: Eh ben, excellent. Et puis, bah, passe nous voir du coup pour récupérer ton cadeau. On te souhaite une belle journée à toi et un bon week-end. Salut!
0: Merci à vous, bonne journée à tous, bon courage.
1: Merci, toi aussi, merci. On rejoue lundi, vous voulez nous rejoindre, pas de souci, vous pouvez appeler Karine, vous pouvez vous inscrire sur activeradio.com. Voici Alliance Ethnique, Honesty and Jealousy.

0: Nick, très très bon de se souvenir de ce titre, Honesty and Jealousy. Le thème du jour, eh bien, c'est le match de barrage de ce soir. On vous a posé la question. La Ligue 1, vous y croyez ou pas du tout? Et vous êtes très nombreux à avoir partagé votre avis. En tout cas, on en parle ce matin dans le plus grand morning de la Loire. C'est assez mitigé quand même au niveau des pronostics. S'ils vont mouiller le maillot, eh bien, ils vont monter. Dur dur, nous dit Sadia. Christelle nous dit, on y croit pour revivre les derbies, c'est sa grande motivation. David nous dit compliqué, mais on ne sait jamais, sur un match tout peut arriver. Et puis alors Valentin, dinguerie, Ali Abdi, on nous a partagé à l'instant, c'est Anthony qui nous met cette bonne nouvelle, le joueur niçois qui aurait quitté Nice avant le barrage retour, ouais. Il se serait envolé pour la Tunisie sans l'accord officiel de son club pour régler une question de visa en vue de la Coupe du Monde, oui. Ce qui est peut-être pas mal pour nous, une bonne nouvelle.
1: Bah, c'est une bonne nouvelle, c'est une bonne nouvelle.
0: Par contre, ils doivent être vénères au club. Là,
1: bah, là-bas, à Nice, c'est chaud. Hein. J'aimerais pas être supporter niçois actuellement.
0: Non, je voudrais pas revenir sur Nice si je m'appelais Ali Abdi. En
1: oui, vraiment. Vous m'évitez, je pense.
0: Karine, ton avis, Ligue 1 ou pas l'année prochaine?
2: Non, moi j'y crois pas.
0: Oh, quoi? Mais pourtant, t'es toute de verte, vêtue
2: oui,
0: aujourd'hui.
2: J'adore le vert, mais là, je sais pas, j'y crois pas trop, non.
0: Bon. Oh. Alors, 2-1, y croire, on espère. On va voir lundi. Pour une fois, si Valentin pouvait éviter de se tromper dans les pronos, ce serait pas mal.
1: Non, mais retenez bien 3-1.
0: Allez, je suis 3-1. Tu l'as dit sur la scène du fil.
1: Je suis sûr de moi. Vraiment.
0: Elle était sur la scène du fil aussi. Voici Manon Lisa. L'histoire d'un petit...

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1: La juste prime, qui est impair d'ailleurs, le montant est impair aujourd'hui, arrive dans un instant, juste le temps de s'écouter Bruno Mars, I Just Might.
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1: 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Allez, on vous rappelle la principale perturbation qu'il y a ce matin. Ça se passe sur la RN 88, c'est en direct, la 47, pardon, en direction de Lyon. Il y a eu un accident ce matin au niveau de Rive-de-Gier et ça commence à coincer dès le bas de la descente de Saint-Chamond. Il faudrait apparemment une petite heure pour franchir la perturbation. Soyez prudents. Et ça coince aussi au niveau de Rive-de-Gier sur la nationale. Restez prudent et patient.
34: Un bouchon, un radar, partagez vos infos au 04 77 420 400. 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
1: Et on l'a déjà offerte hier. 328 euros ont été remportés hier matin parce que Karine avait donné le montant exact sur la scène du fil à l'occasion de l'Active Music Live 2026.
2: Oui.
1: Fier de toi?
2: Oui, oui. Parfaitement.
1: Est-ce que tu l'as donné encore hier soir à tes potes en soirée?
2: Non.
1: Tu m'as pas fait le coup une deuxième fois quand même.
2: Non.
1: Alors elle va tenter sa chance maintenant. Elle s'appelle comment?
2: Corinne de Saint-Jean-Bonnefonds.
1: Eh bien bonjour Corinne.
3: Bonjour.
1: Tu me jures que tu n'as pas croisé Karine qui t'a donné le montant hier?
3: Purée, hélas.
1: Corinne, qu'est-ce que tu fais de beau dans la vie?
3: Je suis opératrice de production dans une entreprise de petits composants électroniques.
1: Ah, et qui est basée où?
3: À Sorbier.
1: D'accord, vous faites des petits composants électroniques, c'est incroyable ça.
3: C'est ça.
1: Eh bah, très bien, on te souhaite bonne chance et la bienvenue dans le plus grand morning de la Loire. Bonne chance. Merci. Pour essayer de trouver le bon montant de cette juste prime. J'ai donné un indice tout à l'heure, tu l'as eu ou pas?
3: Oui.
1: Eh bien écoute, on va tenter de jouer ensemble. Corinne, je te souhaite bonne chance, le montant est compris entre 100 et 600 euros et tu as 10 secondes pour le trouver. Corinne, c'est à toi.
3: 500 euros.
1: Combien?
3: 500.
2: 500.
1: 500, c'est moins.
3: 400.
1: C'est moins.
3: 300.
1: C'est moins.
3: 200.
1: C'est moins.
3: 200.
1: on pouvait t'accorder un petit peu plus de temps. Non, elle était pas grosse ce matin, exceptionnellement, la juste prime. Elle était de 123 euros. Je suis désolé, au début, je comprenais 50. J'allais dire non, c'est à partir de 100. Je n'avais pas du tout écouté ta première proposition. Corinne, ça ne passe pas pour cette fois. Par contre, tu peux te réinscrire avec grand plaisir sur activeradio.com ou tu peux aussi envoyer un SMS. Karine,
2: le mot prime au 7-11-12.
1: Et ben voilà, c'est parfait. Corinne, belle journée à toi. Je te souhaite un bon week-end qui arrive.
3: Merci.
1: Et puis à très bientôt. Salut Corinne.
3: Merci beaucoup. Au revoir.
1: Au revoir. Je suis dur de la feuille moi en ce moment. J'espère que je ne vais pas être obligé d'être à Paris quand même. Voici les infos. Il est 8h30. Et les infos, c'est avec Valentin Barthévian. Bonjour Valentin.
4: Bonjour Christophe, bonjour à tous.
1: À la une, seront-ils en Ligue 1 la saison prochaine?
4: Réponse ce soir, c'est le jour J pour les Verts, on l'attendait avec impatience. Préparez-vous à stresser toute la journée. Nos Stéphanois se déplacent sur la Côte d'Azur pour affronter l'OGC Nice dans le cadre du barrage retour d'accession à la Ligue 1. Après s'être quittés sur un score parité 0-0 dans le chaudron, mardi, les deux formations vont se retrouver dans un stade de l'Allianz Riviera à huis clos. Aucun supporter ne sera présent du côté niçois comme du côté stéphanois. Alors, qu'est-ce qui va faire la différence sur le terrain? Écoutez Philippe Montagnier, le coach de l'ASSE.
5: Il y a beaucoup de paramètres, l'aspect chance, c'est vrai, c'est important. Peut-être qu'il y a un joueur qui va faire un exploit incroyable, peut-être qu'il y en a un qui va faire une erreur. C'est ce qui fait la beauté de notre sport et l'incertitude du foot, c'est qu'il y a tellement de paramètres qui rentrent en jeu, il est difficile de savoir lequel va faire la différence. Et c'est peut-être plusieurs paramètres qui feront la différence. Il ne faut pas se polariser sur juste un paramètre, ce serait une erreur. De dire, tiens, faut bien qu'on attaque. Et bien sûr, mais il va peut-être falloir bien défendre. En isoler qu'un seul, pour moi, ce serait une erreur.
4: Des propos recueillis par Joris Mathieu. A noté que l'attaquant titulaire des Aiglons, Eli Wahi, absent à l'aller et de retour après sa suspension, l'ASS récupère de son côté Benold. Ce qui est sûr, c'est que la nuit promet d'être belle dans la Loire en cas de victoire. Le match démarre à 20h45. Dans l'actualité également, pas de panique si vous voyez beaucoup de camions de pompiers dans le Pilat aujourd'hui. Le SDIS organise un exercice fictif pour simuler un feu de forêt à Rochetaillé afin de se préparer à l'été. Plus de 90 pompiers, 25 engins vont être mobilisés. Le système FR Alert va aussi être testé par la préfecture de la Loire. Vous pouvez donc peut-être recevoir une notification sur votre téléphone. Vous n'avez rien à faire, c'est un simple exercice.
1: Et si vous offriez une seconde vie à une poule pondeuse?
4: Ouais, opération sauvetage organisée par Poule pour tous. Ça se passe à Montbrison sur le parking de Bricomarché. Entre 14h et 15h30, vous allez pouvoir vous procurer des poules âgées de 18 mois adaptées au jardin des particuliers et qui peuvent pondre jusqu'à 1000 œufs sur 3-4 ans. Alors que chaque année, 50 millions de poules pondeuses sont abattues en France, c'est l'occasion de les sauver et de vous offrir des œufs frais chaque matin. Comptez 7 euros par poule. Les réservations sont obligatoires sur le site internet de Poule pour tous. On vous a mis le lien bien sûr sur activeradio.com. À Saint-Thé, prenez de la hauteur avec les championnats de France d'escalade qui débutent aujourd'hui. Pendant 2 jours, les meilleurs grimpeurs du pays vont venir s'accrocher et trouver les meilleures prises au gymnase Jean Gachet. Vous pouvez assister aux qualifications et aux demi-finales gratuitement aujourd'hui, même si la réservation est obligatoire pour les demi. En revanche, vous devrez payer 10 euros pour assister aux finales qui auront lieu demain. La profession est en vogue. Changer de métier pour faire des papouilles, c'est la reconversion de Nina Spudik, patronne du salon Princesse de la Rue à Rouen. Elle explique en quoi consiste ce métier.
6: J'avais pour idée de faire du massage et du coup, en faisant des recherches un petit peu sur les réseaux, sur des formations de massage, etc., je suis tombée du coup sur des vidéos de filles qui faisaient des papouilles du coup sur Nantes et sur Annemasse. Et du coup, j'ai regardé leur vidéo et j'ai trouvé ça intéressant. Donc, je me suis entraînée, j'ai créé mon protocole et du coup, je me suis lancée au 1er février. Moi, ce que je préfère et ce que je commence tout le temps quand je fais mes séances, c'est les plumes parce que du coup, je sens que ça fait énormément de bien aux gens. Après, ce qui apaise le plus et ce que les gens préfèrent, ça reste quand même le toucher tactile par les mains du coup. C'est pour ça que je me suis lancée là-dedans, dans l'objectif de faire du bien aux gens en fait.
4: Des propos recueillis par Lucie Gallu. À noter que cette tendance se développe dans la Loire. À Saint-Just-Saint-Rambert, un autre institut propose des prestations de papouilles. Et puis, on vous en parlait hier à Saint-Étienne, c'est le dernier jour du Festu, le festival organisé par l'Université Jean Monnet au campus Tréfilerie. Tout un tas d'animations, de la musique, du théâtre ou encore de la magie. C'est gratuit, c'est ouvert à tous. Ce soir, vous pourrez notamment assister au concert de l'artiste tête d'affiche Daniil en partenariat avec le festival Parole et Musique. L'artiste qui cumule près de 500 000 auditeurs par mois sur Spotify se produira à 23h.
1: Et enfin, on passe à la météo de ce vendredi, Valentin.
4: Eh ben, il va encore faire très chaud aujourd'hui, notamment si vous allez au Festu, hein, peut-être, pourquoi pas ce soir. Des températures encore très très chaudes attendues, 27 degrés pour les maxis à Saint-Bonnet-le-Château, 29 degrés à Saint-Chamond et à Firminy, 30 degrés à Saint-Étienne, 31 à Bouin-sur-Lignon et à Saint-Galmier, 32 à Montbrison, à Riva, à Feur et à Bourg-Aventale, 33 à Rouen, à Charlieu, jusqu'à 34 degrés attendus à Saint-Pierre-de-Beuf. Ce sera globalement pareil ce week-end. Demain, toujours un beau soleil qui nous accompagne. En revanche, dimanche, on devrait avoir des averses orageuses. C'est en tout cas ce qu'annonce Météo France.
1: Eh bien, merci Valentin. Dans un instant, les petites infos du jour de ce vendredi 29 mai. Mais tout de suite, voici Angèle avec Bruxelles, je t'aime.
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0: jour, bonjour.
1: Bonjour, nous sommes le vendredi 29 mai. On souhaite une bonne fête aux Aymar.
2: Ah, ce sont de bons vivants, des hommes d'action et de bon sens, de nature solide. Ce sont de grands bosseurs.
1: Merci pour cet échange de rôle, Valentin. C'est Karine qui fait les infos tout à l'heure à 9h.
2: Ok.
1: Aujourd'hui, on fête l'anniversaire de Danny Elfman. Oui, comme ça, ça vous dit pas grand-chose. Pourtant, c'est un grand, grand compositeur de musique de la plupart des films d'ailleurs de Tim Burton, ainsi que des thèmes musicaux pour des génériques de séries télé. Et notamment, le plus célèbre d'entre eux. En tout cas, il est devenu le thème télé le plus reconnaissable au monde. Et c'est ce thème-là. Tu l'as eu immédiatement tout à l'heure, Valentin.
2: Bien sûr, c'est un classique. Hein. C'est vrai que tout le monde le reconnaît, ce générique.
1: C'est dingue. Hein.
2: Les Simpsons.
1: Tu es fan de la série Les Simpsons?
2: Je pourrais pas dire grand fan, mais comme tout le monde, quand on est petit, on a tous déjà regardé Les Simpsons.
1: Les Simpsons, il a aussi signé le thème de cette série. Et oui, vous l'avez. En tout cas, Karine, elle l'a eu tout à l'heure. Desperate Housewife. Eh ben, on le doit à cet homme-là, Danny Elfman, qui fête aujourd'hui ses 73 ans. J'aime bien aussi vous parler d'inconnus, des fois. Des inconnus qui ont des grandes histoires.
2: C'est vrai, c'est bien.
1: Toya Jackson également fête son anniversaire aujourd'hui. Elle a 70 ans, sœur aînée de Michael et de Janet. Elle est le cinquième enfant de la famille Jackson. Avant de parler de la fratrie, elle a signé ce titre-là qui sont plus connus. Art Don't Lie, c'était en 1984. En fait, dans sa vie, elle a plus fait de la télé-réalité et du business plutôt avec son image. C'est la première de la famille d'ailleurs à avoir parlé publiquement des coulisses parfois difficiles de la famille qu'on l'on voit dans le biopic sur Michael Jackson. Elle avait en effet publié une autobiographie signée LaToya, Growing Up in the Jackson Family. C'était en 91. Bah ouais, elle est compliquée cette famille quand même pour s'y retrouver. Jackie, membre des fondateurs des Jackson 5, Tito, qui était le guitariste des 5, Germaine, membre des 5, chanteur solo, LaToya, donc chanteuse et plutôt personnalité médiatique, Marlon, membre des Jackson 5, Michael, King of Pop, Randy, plus jeune frère qui a rejoint le groupe plus tard, et puis enfin Janet Jackson, grande star pop et R&B. On passe au bon mot du jour. Le bon mot du jour, on le doit à Pierre Dac, célèbre auteur, humoriste, acteur français. Un accusé est cuit quand son avocat n'est pas cru.
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1: Allez, bienvenue dans le plus grand morning de la Loire. On vous en parle depuis ce matin. Retransmission à partir de 20h de cette très très belle soirée. C'est vrai qu'on n'arrête pas d'en parler entre nous. Hein. On a passé vraiment un moment excellent avec vous, les auditeurs. C'était l'Active Music Live 2026. C'était au fil il y a deux jours. D'ailleurs, vous pouvez retrouver sur les réseaux. On commence à vous dispatcher pas mal de photos et de vidéos des extraits des lives de ces artistes. Et si vous voulez le revivre, eh bien, ce soir à 20h, on vous rediffuse le concert. Voilà. Vous soyez avec nous mercredi ou que vous n'étiez pas avec nous parce que vous n'avez pas eu la chance de gagner vos places. Ben, dans tous les cas, vous allez revivre ce moment exceptionnel. Karine, ça n'arrête pas les messages de remerciements.
2: Oui, c'est très voilà, sympa d'ailleurs.
1: Vous êtes tellement sympa, vous, les auditeurs fidèles de la radio de la Loire et du plus grand morning. Merci à vous. Loupez pas le rendez-vous ce soir, vous avez le temps avant le match. Et puis de toute façon, même s'il y a un match, vous pouvez avoir les deux en même temps. Why not? Il n'y a pas besoin d'avoir le son. Bon, pas pour Valentin, mais Valentin, toi, tu te taperas.
2: Il reste focus.
1: Voilà, tu te taperas le podcast.
3: Parce que j'ai déjà assisté au concert, donc voilà.
1: D'accord, j'aime bien l'excuse. Amy Winehouse, Back to Black, c'est le retour des hits maintenant, juste après le taroscope de Céline. Et on s'écoutera aussi Alex Warren avec Fever Dream. Je vous souhaite un bon début de journée. C'est le dernier jour avant le week-end.

0: revient sur vos conditions de circulation et sur le bouchon actuel sur la 47 juste après ça.
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1: Allez, je vous signale, je vous rappelle aussi la grosse perturbation ce matin sur la 47. La préfecture déconseille même de prendre la 47 en direction de Lyon actuellement. Gros bouchon suite à un accident ce matin au niveau de Rive-de-Gier. Le bouchon remonte. Il commence désormais dans le contournement de Saint-Chamond et on doit être peut-être même supérieur, mais il y a bien au moins une heure pour traverser cette difficulté.
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0: Et voici un point sur l'actualité locale avec Valentin Barthévian. Bonjour.
1: Bonjour Christophe, bonjour à tous.
0: À la une, pas de panique si vous voyez beaucoup de camions de pompiers dans le Pila aujourd'hui.
1: Et c'est le SDIS qui organise un exercice fictif pour simuler un feu de forêt à Rochetaillé afin de se préparer à l'été. Plus de 90 pompiers et 25 engins vont être mobilisés en début d'après-midi. Le système FR Alert va aussi être testé par la préfecture de la Loire, ce qui veut dire que vous pouvez peut-être recevoir une notification sur votre téléphone. Vous n'avez rien à faire, c'est un simple exercice. Ça, en revanche, c'est tout sauf un exercice. Ils sont à 90 minutes, voire plus, de monter dans l'élite. L'AS Saint-Etienne a rendez-vous avec son destin ce soir sur le terrain de l'OGC Nice pour le match du barrage retour d'accession à la Ligue 1. Après un 0-0 lors du match aller qui n'a avantagé personne, on connaîtra la 18e équipe de Ligue 1 pour la saison prochaine. Alors comment se sent le groupe après le match aller? La réponse de Maxime Bernauer, le défenseur des Verts.
2: Je le trouve bien, ça a mis en confiance aussi les joueurs qui n'avaient jamais joué face à une Ligue 1 ou les matchs à ce genre d'enjeu. Je pense notamment à Luan par exemple qui a sorti un gros match. Je pense que lui il a vu aussi qu'il pouvait être au niveau. Ça a mis en confiance tout le monde autour. On a confiance en tout le monde, on sait de quoi on est capable. On a joué il y a deux jours, on a vu qu'il n'y avait pas de grosses différences et qu'on était capable de leur faire mal et il va falloir refaire ça et même mieux.
1: Des propos recueillis par Joris Mathieu. Le match débute donc ce soir à 20h45. À noter qu'il n'y aura pas de supporters à l'Alliance Riviera comme lors de la confrontation entre les deux équipes en Coupe de France. C'était le 21 décembre dernier.
0: Et puis du sport de haut niveau, il y en a aussi au gymnase Jean Gachet à Saint-Té.
1: Oui, là il va falloir bien s'accrocher. Les championnats de France d'escalade débutent aujourd'hui. Pendant deux jours, les meilleurs grimpeurs du pays vont venir trouver les prises au gymnase Jean Gachet. Vous pouvez assister aux qualifications et aux demi-finales gratuitement aujourd'hui, même si la réservation est obligatoire pour les demi. En revanche, vous devrez payer 10 euros pour assister aux finales qui auront lieu demain. Et si vous offriez une seconde vie à une poule pondeuse, opération sauvetage organisée par Poule pour tous, ça se passe à Montbrison sur le parking de Bricomarché entre 14h et 15h30. Vous allez pouvoir vous procurer des poules âgées de 18 mois adaptées au jardin des particuliers qui peuvent pondre jusqu'à 1000 œufs sur 3-4 ans. Comptez 7 euros par poule. Les réservations sont obligatoires sur le site internet de Poule pour tous.
0: Et c'est une nouvelle tendance qui plaît en France et qui vous met la chair de poule, les papouilles.
1: Ouais, le salon princesse de la rue à Rouen a décidé de l'ajouter à ses prestations. Alors, mais quels sont les bienfaits sur le corps? La patronne Nina Spudik nous répond.
3: Contrairement au massage, les papouilles, en fait, c'est de l'effleurage. Donc, du coup, c'est du toucher doux. Et ça joue, du coup, sur le système nerveux et émotionnel. Donc, ça réduit beaucoup le stress. Ça permet de baisser aussi l'anxiété. Dans des villes où les personnes font ça depuis longtemps, ils ont vu que ça jouait beaucoup sur l'hyperactivité, entre autres. Je voulais faire quelque chose qui fait du bien aux gens, parce que c'est vrai que les gens, ils sont de plus en plus stressés. On est de plus en plus stressés au quotidien. Et les gens prennent de moins en moins de temps pour eux. Et du coup, c'est vrai que ça, c'est une prestation qui est accessible à tout le monde et qui permet, du coup, de diminuer la surcharge mentale, de la pression du quotidien, etc. Enfin, ça permet du coup à des personnes qui ont des plus faibles revenus de pouvoir aussi, eux, se faire du bien, se faire plaisir et avoir accès à des séances de bien-être.
1: Un des propos recueillis par Lucie Gallu. Et pour contacter la prestataire, eh bien, il faut passer par ses réseaux sociaux, Princesse de la Rue sur Facebook et Instagram. Et puis, c'est une idée de sortie ce week-end. Si vous aimez l'ambiance de la fête foraine, la traditionnelle Vogue revient à Rive2J à partir de demain. C'est jusqu'au 7 juin. Rendez-vous sur la place de la Libération.
0: Et on va être bien pour cette Vogue puisqu'il va faire beau et chaud aujourd'hui et ce week-end.
1: Effectivement, on va être encore très bien déjà aujourd'hui. C'est vrai, effectivement, on va être encore très bien déjà aujourd'hui. C'est vraiment comme depuis le début de la semaine.

Argala, Freed From Desire, en espérant qu'on puisse le chanter ce soir dans les différentes soirées. Peut-être que vous serez autour d'un barbecue avec la télé à côté pour suivre ce match et que vous avez envie de faire la fête. On espère que les Verts réussiront en quelque sorte cet exploit et remporteront ce deuxième match de barrage. En tout cas, c'est le thème du jour. On continue à en parler. N'hésitez pas à réagir à ce que vous croyez à la Ligue 1 pour la SSE la saison prochaine. Vous réagissez sur Insta et sur Facebook et on revient sur ce thème à la fin de l'émission. Dans un instant avec l'équipe au complet pour le retour des hits, voici Daisy.

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25: Et la circulation se serait fluidifiée. Je vous rappelle qu'il y avait un gros bouchon ce matin à partir de Rive de Gier en direction de Lyon. Apparemment, la circulation serait revenue quasiment à la normale. Il restera encore un petit point de blocage au niveau de Rive de Gier. Restez prudents.
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0: Il est 9h30, voici l'essentiel de l'actu en moins d'une minute avec Valentin Barthévian.
1: À la une, seront-ils en Ligue 1 la saison prochaine? Réponse ce soir, c'est le jour J pour les Verts, le stress commence à monter. Nos Stéphanois se déplacent sur la Côte d'Azur pour affronter Nice dans le cadre du barrage retour d'accession à la Ligue 1. Après un score de parité 0-0 dans le chaudron mardi, les deux formations se retrouvent ce soir donc à 20h45 à l'Alliance Riviera à huis clos. Pas de panique si vous voyez beaucoup de camions de pompiers dans le Pilat. Le SDIS organise un exercice fictif pour simuler un feu de forêt à Roche-Taillé. Le système FR Alert va aussi être testé par la préfecture de la Loire. Vous pouvez donc peut-être recevoir une notification sur votre téléphone. Vous n'avez rien à faire. Avoir des œufs frais tous les matins, ça vous tente? Si c'est le cas, rendez-vous à Montbrison cet après-midi sur le parking de Bricomarché entre 14h et 15h30. Vous allez pouvoir vous procurer des poules pondeuses âgées de 18 mois qui peuvent pondre jusqu'à 1000 œufs sur 3-4 ans. Comptez 7 euros par poule. À Saint-Thé, c'est le dernier jour du Festu, le festival organisé par l'université Jean Monnet au campus Tréfilery. C'est totalement gratuit, c'est ouvert à tous. Ce soir, vous pourrez notamment assister au concert de l'artiste Daniel qui cumule plus de 500 000 auditeurs par mois sur Spotify.
0: Parfait. On passe à la météo qui est parfaite aussi aujourd'hui et ce week-end.
1: Ouais, aujourd'hui exactement, c'est comme les jours précédents, avec toujours des températures très chaudes. Pensez à bien vous hydrater, c'est important. 27 degrés attendus pour les maxis à Saint-Bonnet-le-Château, 29 à Saint-Chamond et à Firminy, 30 degrés si vous restez à Saint-Étienne, 31 si vous êtes à Bouin-sur-Lignon, à Saint-Galmier, 32 à Montbrison, à Riva, à Feur et à Bourg-Carvental, 33 degrés à Roanne et à Charlieu, jusqu'à 34 degrés à Saint-Pierre-de-Beuf. Ce week-end, ce sera pareil, il fera toujours très chaud. Demain, c'est comme aujourd'hui. Aujourd'hui, en revanche, dimanche, on devrait avoir quelques averses orageuses.
0: Eh bien, merci Valentin. On te retrouve dans quelques instants pour l'actu télé du jour. Le temps de s'écouter Frérot, De La Vega, Le Cœur Éléphant et Jello avec Let's Get Loud.

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1: Voici l'actu télé du jour avec Valentin. Et on commence comme d'habitude par les audiences d'hier soir.
2: Ouais, bah c'est France 3 qui a terminé en tête des audiences hier soir avec une rediffusion de Meurtre à Vous étiez 2 940 000 téléspectateurs. TF1 est deuxième avec un inédit Balle perdue 2 qui a réuni 1 740 000 curieux. Et puis c'est France 2 qui est troisième sur le podium avec Envoyé spécial 1 160 000. Voilà le nombre que Vous étiez devant la 2.
1: On passe à l'actu télé du jour.
2: D'abord, la société Miss France a annoncé qu'elle ne participerait pas à Miss Univers prévue en novembre à Porto Rico. L'organisation l'a annoncé hier. Ina Opoko Devez n'ira donc pas à Porto Rico. La raison, ce sont les nombreux dysfonctionnements de l'édition 2025 qui avaient été marqués par des soupçons de manipulation autour de la sélection des finalistes, mais aussi par des propos jugés problématiques. Je ne peux pas prendre la responsabilité d'envoyer une jeune femme à un concours alors que je ne sais pas comment il va se dérouler. C'est ce qu'a expliqué Frédéric Gilbert, le patron de la société Miss France à Paris Match. Et puis, l'animateur Nagui a déposé plainte contre Cyril Hanouna pour injure publique, selon Le Parisien. La raison, cette fois, les propos tenus en direct en novembre 2025 dans Tout Beau Tout Neuf sur W9. Cyril Hanouna avait lancé en direct en consultant son téléphone portable. Ah tiens, un garagiste qui me dit « Nagui est mon client, super connard ». Bref, ça ne passe pas pour l'animateur de N'oubliez pas les paroles, qui a d'ailleurs plus récemment porté plainte contre le député Charles Alloncle pour complicité de harcèlement moral aggravé juste après la commission parlementaire sur l'audiovisuel public.
1: Et on termine par le programme de ce soir.
2: Sur TF1, on aura le droit à Masque Singer, spécial été. Le jury composé de Mickaël Youn, Chantal Latsou, Laurent Ruquier et Kev Adams va accueillir un nouvel enquêteur mystère. De son côté, France 2 lance Haute Saison, une série policière. Sur France 3, c'est Famille, je vous aime. Cette émission où Michel Drucker interview les proches de ses invités. Sur France 4, c'est Gauthier Capuçon à l'Olympia. Si vous appelez sur France 5, vous tomberez sur le film policier Max et les Ferrailleurs. Et puis sur M6, ça va barder avec Cauchemar en cuisine, le chef et Etchebest se rend à Brive-la-Gaillarde.
1: Eh bien, merci beaucoup, Valentin. Écoute, on te retrouve dans un instant avec Karine pour conclure cette émission et revenir sur le thème du jour. Les Verts en Ligue 1, vous y croyez ou pas? C'est ce dont on parle ce matin. Avant cela, voici le retour des hits et c'est avec Shaim. Et alors, bonne matinée.

0: Et Lady Gaga qui va arriver dans un instant à Bracadawa et London Grammar.
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27: Allez, il reste encore un petit peu de bouchon au niveau de Rive-de-Gier sur la 47 en direction de Lyon suite à l'accident qu'il y a eu ce matin. Il ne resterait qu'une petite vingtaine de minutes pour traverser la difficulté. Restez prudents.
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0: comme le dit Karine si bien. London Grammar, Resting My Young Years. Il est l'heure de se quitter. Merci à tous les auditeurs qui ont beaucoup commenté ce matin sur les réseaux Insta et sur Facebook. Notre post de ce matin, la question, le thème, c'était est-ce que vous voyez les Verts en Ligue 1? Ce qui n'est pas le cas pour Karine.
1: Non, j'y crois pas, moi.
0: Et tous les deux,
1: j'aimerais bien quand même, hein.
2: Ça me met un petit coup de mou quand Karine elle dit ça. Ça me remet les idées en place. Je me dis que peut-être ils vont peut-être pas le faire, en fait.
0: Je sens de la tension qui monte dans cette équipe. Je sens qu'il est temps qu'on parte en week-end avant qu'on se mette sur la tronche.
1: Mais non.
2: Non, n'importe quoi.
0: Qu'est-ce que vous allez faire de beau ce week-end?
1: On va fêter les anniversaires de mes garçons.
0: Très bien, Valentin. Ça dépend.
2: On va fêter autre chose. On va fêter la montée de la SS en Ligue 1.
0: Très bien, bah on va fêter l'anniversaire de ma fille aussi. Tiens, tu vois, ce soir,
1: c'est
0: l'anniversaire des enfants, voilà. Écoutez, on se donne rendez-vous lundi. On parlera d'amour. On va parler des cadenas qu'on met sur les ponts, vous savez.
1: Ah oui.
0: Ouais, parce qu'il y a un anniversaire, il y a 30 ans, la ville de Paris, non, moins, 11, je crois. Je n'ai pas encore préparé l'émission, donc je suis à peu près. Ils ont enlevé les cadenas du fameux pont des Arts. Ouais, vous verrez le poids que ça faisait. On va parler de ces cadenas. Juste pour teaser, t'en as déjà posé un?
1: Non.
0: Pas encore. Valentin, oula, ça va arriver.
1: C'est déjà fait.
2: Moi, c'est mon cœur que je lui donne.
0: Mais oui, c'est marrant, sur la grille de la radio, j'ai vu un cadenas avec marqué Clara, c'est normal.

0: Salut tout le monde et bon vendredi, merci d'avoir choisi Active. 10h, on écoutera Jane dans quelques instants avec Comme. On ira faire un petit tour dans un instant du côté de la météo et il est temps de retrouver les infos avec Valentin Barthévian. Bonjour Valentin.
1: Bonjour Jérôme, bonjour à tous. À la une, seront-ils en Ligue 1 la saison prochaine? On aura la réponse ce soir. C'est le jour J pour les Verts, on l'attendait avec impatience. Préparez-vous à stresser. Nos Stéphanois se déplacent sur la pelouse de l'OGC Nice dans le cadre du barrage retour d'accession à la Ligue 1 après s'être quitté sur un score de parité 0-0. Dans le chaudron mardi, les deux formations vont se retrouver dans un stade de l'Allianz Riviera à huis clos. Aucun supporter ne sera présent du côté niçois comme du côté stéphanois. Alors qu'est-ce qui va faire la différence sur le terrain? On écoute Philippe Montagnier, le coach de l'ASS.
2: Il y a beaucoup de paramètres. L'aspect chance, c'est vrai, c'est important. Peut-être qu'il y a un joueur qui va faire un exploit incroyable. Peut-être qu'il y en a un qui va faire une erreur. C'est ce qui fait la beauté de notre sport et l'incertitude du foot. C'est qu'il y a tellement de paramètres qui rentrent en jeu. Il est difficile de savoir lequel va faire la différence. Et c'est peut-être plusieurs paramètres qui feront la différence. Il ne faut pas se polariser sur juste un paramètre, ce serait une erreur. De dire, tiens, faut bien qu'on attaque. Et bien sûr, il va peut-être falloir bien défendre. En isoler qu'un seul, pour moi, ce serait une erreur.
1: Un des propos recueillis par Joris Mathieu, noté que l'attaquant titulaire des Aiglons, Eli Wahi, absent à l'aller, est de retour après sa suspension. La SSE récupère de son côté Benhold. Ce qui est sûr, c'est que la nuit promet d'être belle. Dans la Loire, en cas de victoire, le match démarre à 20h45. Dans l'actualité également, pas de panique si vous voyez beaucoup de camions de pompiers dans le pile là aujourd'hui. Le S10 organise un exercice fictif pour simuler un feu de forêt à Roche-Taillé pour se préparer à l'été. Plus de 90 pompiers et 25 engins vont être mobilisés en début d'après-midi. Le système FR Alert va aussi être testé par la préfecture de la Loire. Vous pouvez donc peut-être recevoir une notification sur votre téléphone. Vous n'avez rien à faire, c'est un simple exercice. Et si vous offriez une seconde vie à une poule pondeuse? Opération sauvetage organisée par Poule pour tous. Ça se passe à Montbrison sur le parking de Bricomarché entre 14h et 15h30. Vous allez pouvoir vous procurer des poules et 15h30. Vous allez pouvoir vous procurer des poules âgées de 18 mois.

0: qui auront lieu demain, toujours au gymnase Jean Gachet. Et puis on vous en parlait hier à Saint-Thé, c'est le dernier jour du festival organisé par l'université Jean Monnet au campus Tréfilerie. Tout un tas d'animations, de la musique, du théâtre ou encore de la magie. C'est totalement gratuit, c'est ouvert à tous, profitez-en. Ce soir, vous pourrez notamment assister au concert de l'artiste Daniil en partenariat avec le festival Paroles et Musique. L'artiste qui cumule plus de 500 000 auditeurs par mois sur Spotify se produira à 23h.
1: Et Valentin, on passe maintenant à la météo. Ça donne quoi pour cette fin de semaine ?
0: Eh ben, c'est exactement comme le début de la semaine. Toujours des températures très très chaudes, un soleil qui tape fort, un ciel bien bleu. 27 degrés attendus pour les maxis à Saint-Monnet-le-Château, 29 degrés à Saint-Chamond et à Firminy, 30 degrés à Saint-Thé, 31 à Bouin-sur-Lignon et à Saint-Galmier, 32 à Montbrison, 32 à Feur, 32 également si vous habitez du côté de Riva, 32 à Bourg-Carvental, 33 à Roanne et à Charlieu et jusqu'à 34 degrés à Saint-Pierre-de-Beuf. La bonne nouvelle, c'est que demain, ce sera exactement pareil avec la même météo, même si le ciel devrait être un tout petit peu plus voilé. En revanche, dimanche, préparez des activités en intérieur puisque des averses orageuses sont annoncées par Météo France.
2: Merci beaucoup, Valentin.

0: Boris Way, c'était Running Up That Hill sur Active. Bonjour tout le monde et ravi de vous retrouver dans les matins Active. On est à quelques heures du week-end, c'est vendredi aujourd'hui, c'est donc parti pour passer les trois prochaines heures ensemble. Et vu qu'on est bien, que c'est bientôt le week-end, eh bien j'arrive avec une très bonne nouvelle. 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Et puis tous les hits de la Loire sont là. Et vous les avez reconnus direct. Gims et Vianney arrivent avec La Même sur Active. Bonjour et bienvenue.
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17 dans notre sélection Gold Active avec Radio Head, c'était Karma Police. Maneskin se prépare avec Begin et Naika. Maintenant, mon coup de cœur, c'est One Track Mind.

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0: tout va très bien ce vendredi matin. Vous êtes sur Active, la radio de la Loire, et vous venez d'écouter Maneskin avec Begin. Si vous avez envie de sortir en famille ce week-end, eh bien allez faire un petit tour du côté de Saint-Genès-l'Air ce dimanche avec la SSE Kids Tour qui vous donne rendez-vous là-bas au stade Étienne Berger avec tout ce qu'il faut pour que vos enfants s'amusent s'ils sont âgés entre 4 et 12 ans. Aire de jeu de 2500 m², des animations, des structures gonflables, des baby-foot géants, tirs de précision et la présence aussi de Panthéo, la mascotte des Verts. Bref, vous allez passer un super moment. Les horaires à retenir, 9h30 jusqu'à 17h. Et c'est gratuit pour tout le monde. Nouvel indice pour gagner 50€ de shopping qui arrive juste après David Guetta et Love Don't Let Me Go sur Active.
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0: L'une des plus belles voix de la scène musicale française, je l'adore, Marina Kaye, c'était pas toi sur Active.
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0: Bon, on a du boulot hein, maintenant, puisque dans une heure, on va procéder au tirage au sort parmi vos bonnes réponses et offrir à l'un ou l'une d'entre vous 50 euros de shopping qu'il va pouvoir aller dépenser à Montbrison, mes boutiques. Mais avant, on va faire un petit tour des indices. Je suis un objet vieux d'environ 7700 ans. Quand on m'utilise, cela veut souvent dire que les beaux jours sont là. Je suis devenu populaire en Europe grâce aux pubs, aux séries et aux cinéma. Généralement, quand on m'utilise, il y a plusieurs personnes autour ou pas loin. Quand je suis en action, mon odeur magnifique est reconnaissable de loin. Je suis le plus souvent ou quasiment tout le temps installé dehors, mais je peux aussi m'installer parfois sur les terrasses et les balcons. 71% des Ligériens me possèdent. Je sers à cuire de la viande, des poissons, mais aussi des légumes. Au charbon, au gaz ou électrique, je suis souvent signe d'un bon repas en famille ou entre amis. Là, vous l'avez, alors appelez maintenant Carino, standard avec votre bonne réponse. 04 77 420 400, 04 77 420 400. Et peut-être à tout à l'heure, Julien Doré avant 11h. On l'écoute maintenant avec Paris Seychelles sur Active.

0: 11h et on se prépare Clara Luciani avec le hit La Grenade. Et petit détour aussi par vos idées sorties. L'Active Agenda, c'est maintenant avec Alexandra Châtelard. Bonjour.
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2: Salut à tous. D'abord, on part du côté de Bellegarde-en-Forêt, samedi prochain, le 6 juin, pour un rendez-vous tout en musique. C'est le 80e anniversaire de la batterie fanfare. À partir de 14h30, venez assister à un défilé de musique, des bandas et des majorettes. Départ du village jusqu'au stade de Bellegarde, suivi de concerts et de représentations dans l'après-midi. Et à 21h, c'est le grand spectacle cabaret sous le chapiteau géant. Plus d'infos sur l'événement sur la page Facebook 80 ans de la batterie fanfare de Bellegarde-en-Forêt. Et c'est l'heure ultime chance de retrouver la Ligue 1. Après le match aller à Geoffroy Guichard, l'ASS va affronter en barrage retour l'OGC Nice à l'Alliance Riviera pour le dernier grand frisson. L'objectif est clair, l'emporter pour remonter en Ligue 1 la saison prochaine. Et puis on vous propose un rendez-vous sportif à Saint-Jean-Bonnefonds ce samedi à 18h. France Aventure vous présente l'Open Forest Festival avec Wannabe, Shirley, Roger et Nick vous propose un retour dans les années 90 et début 2000 avec leur trio acoustique. Réservation sur le site franceaventure.com. Et maintenant, avis à ceux qui s'y connaissent dans le domaine du bâtiment. Vendredi prochain, le 5 juin, à Montbrison, retrouvez les toutes premières portes ouvertes du groupe d'entrepreneurs local Forêt Pro. Plus de 40 stands sur place, des chapiteaux, des expositions. L'objectif, permettre au public de rencontrer des professionnels du bâtiment et de bénéficier de l'expérience des maîtres d'ouvrage. À noter que l'entrée est libre. Et pour finir, cap sur le parc de Méon à Saint-Étienne, samedi prochain, le 6 juin. Venez assister à une grande journée solidaire et festive, l'Appel du cœur. Tournoi de foot, pétanque, tyrolienne, quad, structure gonflable, poney, maquillage, il y en aura pour toute la famille. Un campus de sensibilisation au handicap et à l'environnement sera aussi proposé toute la journée. Et l'Appel du cœur organise même une grande tombola avec plus de 22 000 euros de cadeaux à gagner. Toutes les infos sur le site lcdc42.org. Et voilà, c'est tout pour aujourd'hui. On se dit à bientôt dans l'Active Agenda.
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0: Merci beaucoup Alexandra et plus d'idées sorties dispo sur notre site internet activeradio.com. La rubrique c'est Agenda. 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

0: Direction le week-end avec tous les hits de la Loire. C'était Louane avec la pluie. Hier matin, la juste prime est tombée, les amis.
1: Delphine, c'est à toi.
2: 328 euros.
1: Oui. Quel talent. Wow,
3: c'est le
1: la plus rapide de l'histoire. 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
2: Ah, c'est génial, ouais.
1: Bon, t'as une petite idée pour les dépenser?
2: Bah, on déménage en mois de juillet, donc voilà, ça va nous permettre de déménager un peu plus sereinement.
0: Une belle somme pour Delphine de Saint-Étienne qui est repartie donc avec 328 euros. 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Suite de notre fin de matinée avec This Is et Théodora pour Mélodrama sur Active.
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0: La dernière.
1: Merci de passer votre vendredi avec les matins actifs sur la radio de la Loire. C'était Big Flo Oli avec Dernière. Il est temps de retrouver notre info. En plus, on parle des vacances d'été hein, qui approchent à grands pas. Et 71% des Ligériens vont passer cette année leurs vacances du mois de juillet et du mois d'août. En France, c'est un chiffre qui augmente. Et puis, les destinations les plus prisées sont pour nous la Bretagne en 3, en 2, le Cap Ferré. Et première place pour la Corse. Et puis, enfin, prix de l'essence qui augmente oblige. On s'éloignera d'environ 600 kilomètres de chez nous en moyenne cet été. On profite des hits dans quelques instants sur Active avec Alex Warren et Fever Dream. Restez avec moi.
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0: haven't found what I'm looking for. L'anglais, c'est vraiment mon domaine.
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0: Ah, je suis quand même beaucoup plus fort en français et beaucoup plus fort pour vous offrir 50 euros de shopping. Je vous rappelle que cette semaine, eh bien, on vous offre 50 euros de shopping local à Montbrison, mes boutiques. Et pour jouer avec moi en ce vendredi, je suis avec Sandra qui habite à Montbrison. Bonjour Sandra.
2: Bonjour.
0: Bienvenue sur Active, tu vas bien?
2: Ça va, merci. Vous aussi?
0: Ah bah nous, on va tous, ouais. On va tous très bien. Écoute, on est en pleine forme. Est-ce que tu as des choses prévues pour ce week-end ou pas du tout, Sandra?
2: Pas pour l'instant.
0: Ah bah écoute, un petit week-end de deux jours, on n'était plus habitués. Ça, c'est normal aussi. On a l'impression que c'est beaucoup plus court. Ça n'a rien qui va. Tu es comptable dans la vie. Alors, tu habites à Montbrison, mais tu travailles à Savigneux, c'est ça?
2: Oui, c'est ça.
0: Et tu es mariée, tu as quatre enfants. Ils ont quel âge, les enfants?
2: 20 ans, 18 ans, 16 et 15.
0: Tu as un préféré? Non, je rigole.
2: Non,
0: mais je le dirai pas en tout cas, mais même si j'en ai un. Bon, on y va, on fait un petit récapitulatif des indices que je vous ai donnés toute la semaine. On y va, je suis un objet vieux d'environ 700 ans, pardon, quand on m'utilise, cela veut souvent dire que les beaux jours sont là. Je suis devenu populaire en Europe grâce aux pubs, aux séries, au cinéma. Généralement, quand on m'utilise, il y a plusieurs personnes autour ou pas loin. Quand je suis en action, mon odeur est reconnaissable de loin, je suis quasiment tout le temps installé dehors, mais ça peut arriver aussi parfois sur des terrasses ou des balcons. 71% des Ligériens me possèdent. On sait aussi que je sers à cuire de la viande, des poissons, mais aussi des légumes. Et puis j'ai rajouté aujourd'hui au charbon, au gaz ou électrique. Je suis souvent signe d'un bon repas en famille ou entre amis. Quelle est ta réponse, Sandra ?
2: Le barbecue.
0: Ah ben, bonne réponse, 50 euros de shopping, c'est pour toi, Sandra. Félicitations.
2: Ben merci beaucoup, et puis c'est peut-être ce qu'on va faire ce week-end du coup, s'il fait encore beau.
0: Ah bien écoute, je vois qu'en plus naturellement tu m'offres une invitation, et bien je viendrai chez toi manger. C'est quoi? C'est plutôt de la bonne viande, des brochettes, hein? C'est quoi ton... Quand on dit barbecue, c'est à quoi
2: viande.
0: Tu penses? Ah, de la viande. Ah,
2: ouais, c'est de la viande, ouais. On est très viandard.
0: Eh bien super, avec des frites?
2: Oui, aussi.
0: Eh ben super. Hors antenne, on voit l'adresse et puis j'arrive ce week-end, il n'y a pas de problème. Sandra, je te fais un gros bisou, je te souhaite de passer une bonne journée. Si tu veux faire un petit coucou, un petit bonjour, profite Sandra.
2: Eh ben, je passe le bonjour à toutes les personnes qui me reconnaîtront, et puis bon week-end à tous.
0: Eh ben, merci beaucoup Sandra, ne raccroche pas. Pour la suite, juste avant midi, c'est Jennifer Lopez avec Save Me Tonight sur Active.

0: En début d'après-midi avec Active, la radio de la Loire, midi, on écoutera Tame Impala, Jenny avec Dracula. 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Les titres développés à midi 10, ça arrive dans un instant, mais tout de suite Valentin Barthévian, on regarde ce qui se passe côté météo, c'est quoi la tendance de cet après-midi?
1: Eh ben, ça va être comme les jours précédents, avec toujours des températures très estivales, très chaudes et un soleil ultra présent, 27 degrés attendus pour les maxis à Saint-Bonnet-le-Château cet après-midi, 29 à Saint-Chamond et à Firminy, 30 degrés à Saint-Thé, 31 à Bouin-sur-Lignon et à Saint-Galmier, 32 à Montbrison, à Feur et à Bourg-Carvental, 33 degrés à Rouen et à Charlieu, et jusqu'à 34 degrés dans le sud du département à Saint-Pierre-de-Beuf. Si on se projette un peu sur le week-end, ce sera pareil demain, même si le ciel devrait être juste un tout petit peu plus voilé. Toujours des températures très chaudes. En revanche, dimanche, mieux vaut prévoir des activités en intérieur puisque des averses orageuses sont annoncées par Météo France.
0: Et Valentin, on enchaîne maintenant avec les titres développés à midi 10. On parlera de quoi dans un instant?
1: À la une, sortez les maillots, sortez les drapeaux. C'est le jour J pour les Verts. Le stress commence à monter. Nos Stéphanois se déplacent sur la Côte d'Azur pour affronter l'OGC Nice dans le cadre du barrage retour d'accession à la Ligue 1. Pas de panique si vous voyez beaucoup de camions de pompiers dans le Pila. Le SDIS de la Loire organise un exercice fictif pour simuler un feu de forêt à Roche-Taillé. Et puis, c'est une idée de sortie ce week-end. Si vous aimez l'ambiance de la fête foraine, la traditionnelle vogue de Rive de Gier revient à partir de demain.
0: Merci beaucoup Valentin et rendez-vous d'ici donc une petite dizaine de minutes. Retour de tous les hits de la Loire pour votre début d'après-midi, votre pause déj avec Tame Impala et Dracula sur Active.

0: Caroline. Active la radio de la Loire avec Zao, MC Solar, c'était comme Caroline. Auria sera là avec Soirée mondaine et comme convenu, midi 10, le retour des infos avec Valentin Barthévian. Rebonjour Valentin.
1: Bonjour Jérôme, bonjour à tous.

0: La une, pas de panique si vous voyez beaucoup de camions de pompiers dans le Pilat aujourd'hui. Le SDIS de la Loire organise un exercice fictif pour simuler un feu de forêt à Roche-Taillé afin de se préparer à l'été. Plus de 90 pompiers et 25 engins vont être mobilisés. Entre 13h et 18h, le système FR Alert va aussi être testé par la préfecture de la Loire. Vous pouvez donc recevoir une notification sur votre téléphone. Vous n'avez rien à faire, c'est un simple exercice. Ça en revanche, c'est tout sauf un exercice. Ils sont à 90 minutes ou plus de monter dans l'élite. L'AS Saint-Etienne a rendez-vous avec son destin ce soir sur le terrain de l'OGC Nice pour le match du barrage retour d'accession à la Ligue 1. Après un 0-0 lors du match aller qui n'a avantagé personne, on connaîtra la 18e équipe de Ligue 1 pour la saison prochaine ce soir. Alors comment se sent le groupe après le match aller? Écoutez la réponse de Maxime Bernauer, le défenseur des Verts.
1: Je le trouve bien, ça a mis en confiance aussi les joueurs qui n'avaient jamais joué face à une Ligue 1 ou les matchs à ce genre d'enjeu. Je pense notamment à Louane par exemple qui a sorti un gros match. Je pense que lui il a vu aussi qu'il pouvait être au niveau. Ça a mis en confiance tout le monde autour. On a confiance en tout le monde, on sait de quoi on est capable. On a joué il y a deux jours, on a vu qu'il n'y avait pas de grosse différence et qu'on était capable de leur faire mal et il va falloir refaire ça et même mieux.
0: Des propos recueillis par Joris Mathieu. Le match débute ce soir à 20h45. À noter qu'il n'y aura pas de supporters à l'Alliance Riviera comme lors de la confrontation entre les deux équipes en Coupe de France le 21 décembre dernier. Du sport de haut niveau, il y en a aussi au gymnase Jean Gachet à Saint-Etienne. Il va falloir bien s'accrocher. Les championnats de France d'escalade débutent aujourd'hui. Pendant deux jours, les meilleurs grimpeurs du pays vont venir trouver les prises au gymnase Jean Gachet. Vous pouvez assister aux qualifications et aux demi-finales gratuitement aujourd'hui, même si la réservation est obligatoire pour les demi. En revanche, vous devrez payer 10 euros pour assister aux finales qui auront lieu demain. Si vous offriez une seconde vie à une poule pondeuse, opération sauvetage organisée par Poule pour tous, ça va se passer à Montbrison. Sur le parking de Bricomarché entre 14h et 15h30, vous allez pouvoir vous procurer des poules âgées de 18 mois adaptées au jardin des particuliers et qui peuvent pondre jusqu'à 1000 œufs sur 3-4 ans, comptez 7 euros par poule. Les réservations sont obligatoires sur le site internet de Poule pour tous. On vous a mis le lien sur activeradio.com. C'est une nouvelle tendance qui plaît en France. Les papouilles, le salon princesse de la rue à Rouen, a décidé de l'ajouter à ses prestations. Mais quels sont les bienfaits sur le corps? Écoutez la patronne Nina Spudik, elle nous répond.
2: Contrairement au massage, les papouilles, en fait, c'est de l'effleurage. Donc, du coup, c'est du toucher doux. Et ça joue, du coup, sur le système nerveux et émotionnel. Donc, ça réduit beaucoup le stress. Ça permet de baisser aussi l'anxiété. Dans des villes où les personnes font ça depuis longtemps, ils ont vu que ça jouait beaucoup sur l'hyperactivité, entre autres. Ils voulaient faire quelque chose qui fait du bien aux gens. Parce que c'est vrai que les gens, ils sont de plus en plus stressés. On est de plus en plus pressés au quotidien. Et les gens prennent de moins en moins de temps pour eux. Et du coup, c'est vrai que ça, c'est une prestation qui est accessible à tout le monde et qui permet, du coup, de diminuer la surcharge mentale, de la pression du quotidien, etc. Ça permet du coup à des personnes qui ont des plus faibles revenus de pouvoir aussi, eux, se faire du bien, se faire plaisir et avoir accès à des séances de bien-être.
0: Un des propos recueillis par Lucie Gallu, les papouilles qui intéressent particulièrement notre journaliste de l'après-midi, Anthony Perel. Pour contacter la prestataire, il faut passer par ses réseaux sociaux, Princesse de la Rue sur Facebook et Instagram. Et puis, c'est une idée de sortie ce week-end si vous aimez l'ambiance de la fête foraine. La traditionnelle Vogue revient à Rive-de-Gier à partir de demain. C'est jusqu'au 7 juin sur la place de la Libération.
3: Merci beaucoup Valentin et je vous rappelle que toute l'actu d'Active est à retrouver sur notre site internet activeradio.com et sur notre application Active.

Aurillas, Raymond Denne pour votre début d'après-midi sur Active, la radio de la Loire. Bon les amis, on va vivre un petit week-end, un court week-end de deux jours. Lundi, nouvelle semaine et donc lundi, retour du bouquet du lundi sur Active. 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
6: Aujourd'hui, je suis avec José Lopez, directeur d'ATBC à Bussière. Monsieur Lopez, bonjour.
7: Bonjour.
6: Vous pouvez nous présenter votre entreprise en quelques mots?
7: Le tissage d'ATBC, on est des tisseurs d'excellence en soierie haut de gamme. On a 58 personnes dans un parc de 44 machines à Lens, Uni et Jacquard.
6: ATBC recherche son prochain référent technique. Quel sera son rôle dans l'entreprise?
7: Le référent technique, il est en soutien technique de l'atelier de tissage et il s'occupe aussi de tous les développements de l'atelier en lien avec la création.
6: Quel est le profil recherché par ATBC pour ce poste de référent technique?
7: On recherche un garreur expérimenté qui souhaite développer ses compétences techniques et apporter son expérience sur le développement des nouveaux produits avec un bon savoir-être et un bon communicant.
6: Merci Monsieur Lopez. Le poste de référent technique est à pourvoir d'ici septembre prochain. Pour postuler, retrouvez toutes les infos dans notre article sur activeradio.com.
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Imagine Dragons avec Wrecked sur Active. Je vous prépare une sélection Gold Active de Ménélique avec Quelle Aventure dans un instant et Bébé Rexha. C'est New Religion sur Active.

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1: Le week-end approche à grands pas. À l'écoute d'Active, les minutes et les heures passent beaucoup plus vite. Hein. Ça a été prouvé scientifiquement. Dua Lipa à l'instant avec Break My Heart. Belle après-midi. On continue de profiter de ce vendredi. On n'oublie pas que ce soir, 20h, eh bien, on se replonge dans l'Active Music Live et cette belle soirée que nous avons vécue à mercredi avec vous et avec tous vos artistes préférés. Vraiment un show extraordinaire au fil de synthé. Séance de rattrapage tout à l'heure, juste après le Drive Active avec Laurent.

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0: Après, ça fait du bien d'avoir Shakira et Belé. C'était Algo Tout, les amis. Tout à l'heure, à partir de 16h, il y aura Laurent qui sera là pour le Drive Active pour vous emmener directement en week-end. 20h, rediffusion de l'Active Music Live. Et puis à partir de 13h, vous allez passer les 3 prochaines heures accompagnés par la playlist Active. De mon côté, je vous donne rendez-vous demain matin à partir de 7h sur Active. Je vous fais plein de gros bisous. Je vous laisse aussi avec avant 13h, Manon Lisa, le petit pêcheur. Et puis on se quitte bien accompagné avec vos idées sorties d'Active Agenda, Alexandra Châtelard. Bonjour.
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2: Salut à tous. D'abord, on part du côté de Bellegarde en Forêt, samedi prochain, le 6 juin, pour un rendez-vous tout en musique. C'est le 80e anniversaire de la batterie fanfare. À partir de 14h30, venez assister à un défilé de musique, des bandas et des majorettes. Départ du village jusqu'au stade de Bellegarde, suivi de concerts et de représentations dans l'après-midi. Et à 21h, c'est le grand spectacle cabaret sous le chapiteau géant. Plus d'infos sur l'événement sur la page Facebook 80 ans de la batterie fanfare de Bellegarde en Forêt. Et c'est l'heure ultime. Ultime chance de retrouver la Ligue 1 après le match aller à Geoffroy Guichard. La SS va affronter en barrage retour l'OGC Nice à l'Alliance Riviera pour le dernier grand frisson. L'objectif est clair, l'emporter pour remonter en Ligue 1 la saison prochaine. Et puis on vous propose un rendez-vous sportif à Saint-Jean-Bonnefonds ce samedi à 18h. France Aventure vous présente l'Open Forest Festival avec Wannabe, Shirley, Roger et Nick. Vous propose un retour dans les années 90 et début 2000 avec leur trio acoustique. Réservation sur le site franceaventure.com. Et maintenant, avis à ceux qui s'y connaissent dans le domaine du bâtiment. Vendredi prochain, le 5 juin, à Montbrison, retrouvez les toutes premières portes ouvertes du groupe d'entrepreneurs local Forêt Pro. Plus de 40 stands sur place, des chapiteaux, des expositions. L'objectif, permettre au public de rencontrer des professionnels du bâtiment et de bénéficier de l'expérience des maîtres d'ouvrage. À noter que l'entrée est libre. Et pour finir, cap sur le parc de Méon à Saint-Étienne, samedi prochain, le 6 juin. Venez assister à une grande journée solidaire et festive, l'Appel du cœur, tournoi de foot, pétanque, tyrolienne, quad, structure gonflable, poney, maquillage, il y en aura pour toute la famille. Un campus de sensibilisation au handicap et à l'environnement sera aussi proposé toute la journée. Et l'Appel du cœur organise même une grande tombola avec plus de 22 000 euros de cadeaux à gagner. Toutes les infos sur le site lcdc42.org. Et voilà, c'est tout pour aujourd'hui. On se dit à bientôt dans l'Active Agenda.
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0: Anthony Perel.
1: Salut à tous, à la une, pas de panique si vous voyez beaucoup de camions de pompiers dans le Pila cet après-midi. Un exercice de sécurité XXL se déroule. À l'approche de l'été, les soldats du feu simuleront un éventuel incendie. Plus de 90 hommes et 25 engins seront sur le pont pour l'occasion. Il ne va pas participer au prochain spectacle des Enfoirés, visé par de nombreuses plaintes pour viol. Patrick Bruel a décidé de ne plus prendre part au spectacle caritatif au bénéfice des Restos du Cœur. La semaine dernière, Régis Joannicot, comme d'autres élus en France, avait invité le chanteur à se tenir à distance des salles de concert, alors qu'il est attendu au Zénith en novembre prochain. Retour sur cette galère sur la 47 ce matin, une dizaine de kilomètres de bouchons enregistrés entre Saint-Étienne et Lyon. Si vous avez été bloqué, c'est à cause d'un accident qui s'est produit à hauteur de Rive-de-Gier sur le pont. La circulation a été réduite sur une seule voie et le bilan fait état d'un blessé grave, en l'occurrence un garçon de 5 ans. Et puis c'est ce soir ou jamais, les Verts jouent leur saison sur une rencontre à Nice à 20h45. Match retour du barrage d'accession à la Ligue 1. Après le 0-0 de mardi à Geoffroy Guichard, le suspense reste entier. Les Stéphanois se sont envolés ce matin direction le sud avec un groupe similaire à celui de mardi avec Ben Hold en plus.
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1: Salut à tous, à la une, pas de panique si vous voyez beaucoup de camions de pompiers dans le Pila cet après-midi. Un exercice de sécurité XXL se déroule. À l'approche de l'été, les soldats du feu simuleront un éventuel incendie. Plus de 90 hommes et 25 engins seront sur le pont pour l'occasion. Il ne va pas participer au prochain spectacle des Enfoirés, visé par de nombreuses plaintes pour viol. Patrick Bruel a décidé de ne plus prendre part au spectacle caritatif au bénéfice des Restos du Cœur. La semaine dernière, Régis Joannico, comme d'autres élus en France, avait invité le chanteur à se tenir à distance des salles de concert, alors qu'il est attendu au Zénith en novembre prochain. Retour sur cette galère sur la 47 ce matin, une dizaine de kilomètres de bouchons enregistrés entre Saintes et Lyon. Si vous avez été bloqué, c'est à cause d'un accident qui s'est produit à hauteur de Rive-de-Gier sur le pont. La circulation a été réduite sur une seule voie et le bilan fait état d'un blessé grave, en l'occurrence un garçon de 5 ans. Et puis c'est ce soir ou jamais, les Verts jouent leur saison sur une rencontre à Nice à 20h45. Match retour du barrage d'accession à la Ligue 1. Après le 0-0 de mardi à Geoffroy Guichard, le suspense reste entier. Les Stéphanois se sont envolés ce matin direction le sud avec un groupe similaire à celui de mardi avec Ben Hold en plus.
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3: 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Anthony Perel.
4: Salut à tous, à la une, pas de panique si vous voyez beaucoup de camions de pompiers dans le Pilat cet après-midi. Un exercice de sécurité XXL se déroule. À l'approche de l'été, les soldats du feu simuleront un éventuel incendie. Plus de 90 hommes et 25 engins seront sur le pont pour l'occasion. Il ne va pas participer au prochain spectacle des Enfoirés, visé par de nombreuses plaintes pour viol. Patrick Bruel a décidé de ne plus prendre part au spectacle caritatif au bénéfice des Restos du Cœur. La semaine dernière, Régis Joannicot, comme d'autres élus en France, avait invité le chanteur à se tenir à distance des salles de concert, alors qu'il est attendu au Zénith en novembre prochain. Retour sur cette galère sur la 47 ce matin, une dizaine de kilomètres de bouchons enregistrés entre Saint-Étienne et Lyon. Si vous avez été bloqué, c'est à cause d'un accident qui s'est produit à hauteur de Rive-de-Gier sur le pont. La circulation a été réduite sur une seule voie et le bilan fait état d'un blessé grave, en l'occurrence un garçon de 5 ans. Et puis c'est ce soir ou jamais, les Verts jouent leur saison sur une rencontre à Nice à 20h45. Match retour du barrage d'accession à la Ligue 1. Après le 0-0 de mardi à Geoffroy Guichard, le suspense reste entier. Les Stéphanois se sont envolés ce matin direction le sud avec un groupe similaire à celui de mardi avec Benold en plus.
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0: 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Bienvenue tout le monde, bienvenue dans le drive de ce vendredi après-midi. C'est la dernière ligne droite avant le week-end. On va écouter Joseph Kamel dans un instant. Et Lola Yang, juste après la météo du week-end. Et un nouveau point sur les infos pour l'heure. L'actu en 2 minutes à 16h, c'est avec Anthony Perel. Salut Anthony.
1: Salut Laurent, salut à tous. À la une, pas de panique si vous voyez beaucoup de camions de pompiers dans le Pila cet après-midi. Un exercice de sécurité XXL se déroule en ce moment même. À l'approche de l'été, les soldats du feu simulent un éventuel incendie. Plus de 90 hommes et 25 engins sont sur le pont. Et le dispositif FR Alerte est activé. Autrement dit, vous pourriez bien recevoir une notification sur votre téléphone si vous passez dans le secteur. Il ne faudra pas en tenir compte. Retour sur cette galère sur la 47 ce matin. Une dizaine de kilomètres de bouchons enregistrés entre Saint-Étienne et Lyon. Si vous avez été bloqué, c'était à cause d'un accident qui s'est produit à hauteur de Rive-de-Gier sur le pont. Un garçon de 5 ans a été gravement blessé dans le choc. La circulation a été réduite un temps sur une seule voie. Il ne va pas participer au prochain spectacle des Enfoirés, visé par plusieurs plaintes pour viol et agression sexuelle. Patrick Bruel a décidé de ne pas prendre part au rendez-vous caritatif au bénéfice des Restos du Cœur. Il y a quelques jours, Régis Juanico, comme d'autres élus en France, avait invité le chanteur à se tenir à distance des salles de concert, alors qu'il est justement attendu au Zénith de Saint-Étienne en novembre prochain. Et si l'ensemble des sports sur glace des JO 2030 se déroulait à 50 km de chez nous? On vous rappelle que l'événement est organisé dans les Alpes françaises sur deux régions, Aura et PACA, et c'est cette dernière qui devait à l'origine être région hôte du hockey sur glace, du patinage artistique, du curling ou encore du short track. Mais revirement de situation, désormais ce n'est plus Nice mais Lyon qui est en pôle avec les patinoires qui seraient les lieux d'entraînement et les rencontres qui se dérouleraient du côté de l'aréna de Décines. En tennis, début du troisième tour à Roland-Garros aujourd'hui, à suivre ce soir en night session, Alice, l'un des deux derniers Français encore en lice face à Zverev qui est désormais le joueur le mieux classé de ce tournoi depuis l'élimination de l'Italien. J'ai mangé son nom. Un match que de toute façon cette night session les Stéphanois ne regarderont pas puisque c'est ce soir ou jamais. Les Verts jouent leur saison sur une rencontre à Nice à 20h45. Match retour du barrage d'accession à la Ligue 1 après le 0-0 à Geoffroy Guichard mardi. Le suspense reste entier. Les Verts sont envolés ce matin direction le sud avec le même groupe que lors du premier match avec Benold en plus. On y reviendra dans la semaine des Verts à 17h30 et toutes mes excuses évidemment. Yannick Sinner, le numéro 1 à Roland-Garros qui a été sorti avant-hier.
0: Allez, on passe à la météo du week-end et ça va bouger hein, côté ciel ce week-end.
1: Ouais, ça je l'ai bien noté sur ma météo par contre. Ce sera légèrement voilé demain et pluvieux, voire orageux dimanche, sans surprise. 33-34 degrés attendus au meilleur de la journée samedi. Puis le mercure ne devrait pas dépasser les 30 après-demain, puisque les averses, ça c'est la petite bonne nouvelle, devraient rafraîchir un peu l'atmosphère.
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0: Eh ben merci Anthony, l'actu revient dans une heure, voici Joseph Kamel.
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0: Lola Young sur Active. On vient d'écouter Messi sur la radio de la Loire. Soyez les bienvenus en ce vendredi après-midi. On termine la semaine ensemble. On va démarrer le week-end tout à l'heure et on va le démarrer de la plus belle des manières en vous faisant écouter l'Active Music Live. Vous étiez au concert, vous voulez le réécouter, vous avez envie de le revivre, soyez là à 20h. Vous n'étiez pas au concert, vous en avez beaucoup entendu parler, vous avez essayé de jouer, vous n'avez pas gagné vos places. Eh ben, on vous offre quand même ce concert par procuration avec la rediff de l'Active Music Live. Donc tout à l'heure, soyez bien dans le coin, à partir de 20h, vous allez pouvoir revivre ces 2 heures de live sur Active. Soyez là, No Doubt, en attendant pour la suite des hits, et puis Moziman et Skip the Use. On va écouter le remix de Ghost dans un instant. Ah bah, à tes souhaits. Pourquoi on dit à tes souhaits d'ailleurs quand on éternue? Bah, réponse dans la Minute Culture, tiens.
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1: Allez, c'est l'heure d'apprendre des choses sur Active. À tes souhaits. T'éternues et presque automatiquement, quelqu'un répond ça. À tes souhaits, une formule qu'on utilise tous sans vraiment savoir d'où elle vient. Alors pourquoi on dit ça ? Comment ça, d'où ça vient ? À tes souhaits. Son histoire, elle remonte très loin quand même. Dans l'Antiquité déjà, chez les Grecs et les Romains, l'éternuement était considéré comme un signe particulier. Parfois un message des dieux, parfois un mauvais présage ou simplement un moment où le corps... Le corps devient vulnérable. Alors on répondait avec une formule de protection. Les Romains disaient par exemple « Que Jupiter te protège !» Et puis avec le christianisme, cette habitude évolue. On commence à dire « Que Dieu te bénisse » ou « Que Dieu te garde ». Et cette tradition, elle existe encore aujourd'hui dans beaucoup de langues. En anglais, on ne dit pas « À tes souhaits », on dit « God bless you ». Dieu te protège, littéralement. En allemand, c'est « Gesundheit ». Je ne sais pas si je le dis bien. En espagnol, « Salud ». En français, la formule a simplement perdu son côté religieux avec le temps pour devenir notre fameux « à tes souhaits ». Au Moyen-Âge, avec les grandes épidémies comme la peste, l'éternuement inquiétait beaucoup, beaucoup et encore plus. C'était parfois un des premiers signes de maladie. Donc cette petite phrase servait surtout à souhaiter protection et une bonne santé. Voilà, aujourd'hui, évidemment, plus personne ne pense qu'un éternuement est un message divin, mais on a gardé ce réflexe social. Presque automatique, à tes souhaits. Et d'ailleurs, en français, il existe même une petite suite traditionnelle. Hein. Au premier coup, on dit « à tes souhaits ». Le deuxième, eh ben, ça devient « à tes amours ». Et le troisième, qu'elle dure toujours. Voilà la Minute Culture sur Active. Toujours là pour vous souhaiter un peu plus que la santé. Quelques anecdotes à raconter ce soir à table. À vos souhaits. On y retourne avec tous les hits de la Loire. Voici Jack et Carla.

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0: son d'Alphaville et David Guetta sur Active. C'était Forever Young sur la radio de la Loire et c'est le jour J pour le barrage retour d'accession à la Ligue 1. La AS Saint-Etienne en déplacement du côté de Nice. L'OGC Nice, les Aiglons reçoivent la Panthère stéphanoise de Philippe Montagnier. Les Verts vont-ils réussir à faire plier les Rouges et Noirs de Nice? Réponse ce soir, 20h45, le coup d'envoi de la partie. Les Verts sont partis ce matin pour aller en direction de la Côte d'Azur. Nice Saint-Etienne, c'est ce soir. On saura à l'issue de la soirée qui jouera en Ligue 1 la saison prochaine. Est-ce que c'est une équipe qui va y rester, l'OGC Nice? Est-ce que c'est une équipe qui va y monter, l'AS Saint-Etienne? Est-ce qu'on va switcher de place? Est-ce qu'on va garder nos divisions respectives? Réponse ce soir, et en tout cas on débriefera le match avec Timothée Mémon dans le Mémon de vérité lundi. D'ici là, laissez-nous vos petits pronos sur les réseaux d'Active, Facebook, Instagram, vous tapez Active Radio. Envoyez-nous vos pronostics pour la rencontre de ce soir. Allez-y pendant qu'on écoute Damiano David. Anto Perel mis sur un 0-0 et une victoire stéphanoise au tir au but. Et vous, dites-le nous. Damiano David et Pharrell Williams, ça arrive pendant ce temps.
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0: Je pense à vous. Dans un instant, c'est Lewis Capaldi et son piano. Et sa grosse voix aussi. Someone You Loved, à venir avant les infos de 17h. Et avant ça, on s'intéresse au bon plan du week-end. Tout est compilé par Alexandra dans l'Active Agenda.
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2: Salut à tous. D'abord, on part du côté de Bellegarde en Forêt, samedi prochain, le 6 juin, pour un rendez-vous tout en musique. C'est le 80e anniversaire de la batterie fanfare. À partir de 14h30, venez assister à un défilé de musique, des bandas et des majorettes. Départ du village jusqu'au stade de Bellegarde, suivi de concerts et de représentations dans l'après-midi. Et à 21h, c'est le grand spectacle cabaret sous le chapiteau géant. Plus d'infos sur l'événement sur la page Facebook 80 ans de la batterie fanfare de Bellegarde en Forêt. Et c'est l'heure ultime. Ultime chance de retrouver la Ligue 1 après le match aller à Geoffroy Guichard. La SS va affronter en barrage retour l'OGC Nice à l'Alliance Riviera pour le dernier grand frisson. L'objectif est clair, l'emporter pour remonter en Ligue 1 la saison prochaine. Et puis on vous propose un rendez-vous sportif à Saint-Jean-Bonnefonds ce samedi à 18h. France Aventure vous présente l'Open Forest Festival avec Wannabe, Shirley, Roger et Nick. Vous propose un retour dans les années 90 et début 2000 avec leur trio acoustique. Réservation sur le site franceaventure.com. Et maintenant, avis à ceux qui s'y connaissent dans le domaine du bâtiment. Vendredi prochain, le 5 juin, à Montbrison, retrouvez les toutes premières portes ouvertes du groupe d'entrepreneurs local Forêt Pro. Plus de 40 stands sur place, des chapiteaux, des expositions. L'objectif, permettre au public de rencontrer des professionnels du bâtiment et de bénéficier de l'expérience des maîtres d'ouvrage. À noter que l'entrée est libre. Et pour finir, cap sur le parc de Méon à Saint-Étienne, samedi prochain, le 6 juin. Venez assister à une grande journée solidaire et festive, l'Appel du cœur, tournoi de foot, pétanque, tyrolienne, quad, structure gonflable, poney, maquillage, il y en aura pour toute la famille. Un campus de sensibilisation au handicap et à l'environnement sera aussi proposé toute la journée. Et l'Appel du cœur organise même une grande tombola avec plus de 22 000 euros de cadeaux à gagner. Toutes les infos sur le site lcdc42.org. Et voilà, c'est tout pour aujourd'hui. On se dit à bientôt dans l'Active Agenda.
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0: Active, il est 17h. Belle fin de journée, bon week-end avec Elliot dans un instant et Miley Cyrus. Dans le prochain quart d'heure, c'est Wrecking Ball sur Active. Il y aura le casse-tête du Drive Active aussi pour démarrer le week-end. Pour l'heure, la météo et un nouveau point sur les infos à 17h. L'actu en 2 minutes, Anthony Perel.
1: Salut à tous, à la une, H-4, objectif initial atteint ou saison ratée. La SS joue très gros ce soir, les Verts définissent à 20h45 pour le retour du barrage d'accession à la Ligue 1. Après le 0 partout à Geoffroy Guichard mardi, le suspense reste entier. Les Verts se sont envolés ce matin, direction le sud, avec le même groupe que lors de la première manche avec Benold. En plus, on y reviendra dans la semaine des Verts, rendez-vous dans 30 minutes. A noter que la préfecture de la Loire a pris un arrêté concernant le match de demain, la finale de Ligue des Champions entre Paris et Arsenal. Le document autorise la captation, l'enregistrement et la transmission d'images au moyen de caméras installées sur des aéronefs à Saint-Étienne. Dans le reste de l'actu, pas de panique si vous voyez beaucoup de camions de pompiers dans le Pilat cet après-midi. Un exercice de sécurité XXL se déroule actuellement à l'approche de l'été. Les soldats du feu simulent un éventuel incendie. Plus de 90 hommes et 25 engins sont sur le pont et le dispositif affaire alerte est activé. Autrement dit, vous pourriez bien recevoir une notification sur votre téléphone si vous passez dans le secteur. Il ne faudra pas en tenir compte. Retour sur cette galère sur la 45. Ce matin, une dizaine de kilomètres de bouchons enregistrés entre Saint-Étienne et Lyon. Si vous avez été bloqué dans les embouteillages, c'est à cause d'un accident qui s'est produit à hauteur de Rive-de-Gier sur le pont. Un garçon de 5 ans a été gravement blessé dans le choc. La circulation a un temps été réduite sur une seule voie. Il ne va pas participer au prochain spectacle des Enfoirés, visé par des plaintes pour viol et agression sexuelle. Patrick Bruel a décidé de ne plus prendre part au rendez-vous caritatif au bénéfice des Restos du Cœur. Il y a quelques jours, Régis Joannico, le maire de Saint-Étienne, comme d'autres élus en France d'ailleurs, avait invité le chanteur à se tenir à distance des salles de concert, alors qu'il est justement attendu au Zénith en novembre prochain. Et si l'ensemble des sports sur glace des JO 2030 se jouait à 50 km de la Loire? On vous rappelle que l'événement est organisé dans les Alpes françaises, sur deux régions, Aura et PACA, et c'est cette dernière qui devait à l'origine être région hôte du hockey sur glace, du patinage artistique, du curling et du short track. Mais revirement de situation, désormais ce n'est plus Nice mais Lyon qui est en pôle, avec les patinoires qui seraient des lieux d'entraînement, alors que les rencontres se dérouleraient du côté de l'aréna de Décines. Enfin, un petit mot de tennis, début du troisième tour à Roland Garros aujourd'hui, à suivre ce soir en night session Alice, qui est l'un des deux derniers Français encore en lice. Chez les hommes, il est opposé à Zverev, le joueur désormais le mieux classé du tournoi depuis l'élimination de Sinner.
0: Allez, on passe à la météo et ça va bouger hein, côté ciel ce week-end.
1: Oui, ce sera légèrement voilé demain, mais il fera encore très beau. Par contre, ce sera pluvieux, voire orageux dimanche, sans surprise, du 33-34 attendu au meilleur de la journée ce samedi. Et par contre, le mercure, c'est une première, ne devrait pas dépasser, une première cette semaine, en tout cas, ne devrait pas dépasser les 30 après-demain, puisque les averses devraient rafraîchir un petit peu l'atmosphère.
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0: Et ben merci Anthony, on te retrouve dans une demi-heure pour la semaine des Verts. D'ici là, Elliot pour les hits et Miley Cyrus avant le casse-tête. Voici Wrecking Ball sur Active.

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1: Allez, il y a le week-end qui approche, week-end que de deux jours, on n'a plus l'habitude.
2: Oui.
1: Dans un instant, on va vous faire réfléchir en attendant avec notre casse-tête, une énigme à résoudre, 15 minutes pour y arriver sans tricher, c'est parti, on se concentre, écoutez bien. On la reçoit sans remercier, on en profite sans savoir pourquoi, on peut la donner à d'autres, mais quand on la perd, on ne peut pas s'en apercevoir. Qui est-elle ? On la reçoit sans remercier, dirait le père Foura. On en profite sans savoir pourquoi. On peut la donner à d'autres, mais quand on la perd, on ne s'en aperçoit pas. Qui est-elle ? Je vous donne la réponse après. D'ici c'est Théodora pour les hits et Mélodrama à venir dans un instant sur Active, bougez pas.
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2: Allez, fini pour la pub, on va solutionner le casse-tête, mais d'abord la route, Anthony.
3: Oui, on débute avec cette info qui nous vient du SDIS. Il y a une déviation actuellement rue Antoine Durafort à Lorette à cause d'un incendie d'une habitation. C'est ce que nous ont précisé les pompiers il y a quelques instants. Au niveau des conditions sur les grands axes, on a du monde sur la rocade ouest stéphanoise entre Roche et Larix, ça coince avant d'arriver au col de la Borie. On a du monde sur le pont de Givors, principalement dans le sens Rhône-Loire. Et puis toujours cette RN7 qui est chargée Rouen direction le Coteau sur plusieurs kilomètres. C'est le cas depuis le début de la semaine, bon courage.
0: 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Bonne route.

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1: Et comme tous les soirs, on réfléchit ensemble pour résoudre une énigme en 15 minutes et sans tricher, c'est l'heure de la délivrance. Et je vous laisse partir en week-end après. On la reçoit sans remercier, on en profite sans savoir pourquoi. On peut la donner à d'autres, mais quand on la perd, on ne s'en aperçoit pas. Qui est-elle ? C'était l'énigme de ce soir. Qui est-elle ? On m'a proposé la bonne humeur du côté de la rédac, Anthony Perel. La bonne humeur, on la reçoit sans remercier, on la perd sans s'en apercevoir. C'est vrai qu'il perd souvent sa bonne humeur, Anthony. Mais il la donne parfois à d'autres quand il l'a. Mais ça aurait pu. Mais non, ce n'était pas la bonne réponse. On la reçoit sans remercier. La vie, quand on nous donne la vie, quand on nous donne naissance, en général, les nouveau-nés disent jamais merci. On en profite de la vie sans savoir pourquoi. Parce qu'elle est là, tout simplement, et on s'en rend même pas compte. On la donne à d'autres quand on donne naissance à notre tour, et on la perd sans s'en apercevoir. Quand on décède, effectivement, on perd la vie et c'est trop tard, on peut plus s'en apercevoir. Une fois qu'elle est partie, elle est partie. La vie, c'était donc la bonne réponse à notre casse-tête ce soir. Bravo si vous l'aviez. Dans un instant, la semaine des Verts, on se concentre sur le barrage retour avec Anthony Perel juste après Milky.

0: Way You Are sur Active, il y a Oria qui arrive et l'actu média, mais d'abord on parle des Verts, semaine haute en couleurs, on prépare le barrage retour qui a lieu ce soir à Nice du côté de l'AS Saint-Etienne. Comment on s'est préparé à ça? Réponse avec Anto Perel, la semaine des Verts.
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2: Et oui Laurent, semaine importantissime pour l'AS, elle a débuté par un tristounet 0-0 mardi dernier face à Nice, c'est donc sans avantage, contrairement à il y a deux ans à Metz, que Saint-Etienne se rend dans le sud ce soir. Alors on va vous donner des motifs d'espoir. Nice n'a plus gagné à domicile depuis octobre dernier en championnat. Nice qui avait péniblement battu la SS en Coupe de France dans un stade également à huis clos l'hiver dernier sans dominer. Franchement, Nice a encaissé 86 buts cette saison, ce qui en fait presque le pire club d'Europe en la matière. Alors tous ces paramètres seront à prendre en compte. Ce soir, on écoute le coach Philippe Montagnier à quelques heures du coup d'envoi.
3: Il y a beaucoup de paramètres. L'aspect chance, c'est vrai, c'est important. Peut-être qu'il y a un joueur qui va faire un exploit incroyable. Peut-être qu'il y en a un qui va faire une erreur. C'est ce qui fait la beauté de notre sport et l'incertitude du foot. C'est qu'il y a tellement de paramètres qui rentrent en jeu. Il est difficile de savoir lequel va faire la différence.
2: En tout cas, pour passer et retrouver la Ligue 1, Saint-Étienne devrait être aussi solide défensivement que mardi, mais par contre, bien plus inspiré offensivement. On sera fixé ce soir, plus que jamais. Allez les Verts!
0: Eh ben merci Anto et allez les Verts, on souhaite évidemment la victoire sans aller jusqu'à la roulette russe des tirs au but, ça sera encore mieux. Nice-Saint-Étienne, c'est à 20h45 ce soir à l'Alliance Riviera de Nice. Allez les Verts, tout de suite c'est Oria et juste derrière l'actu média.

0: Le son d'Oria sur Active, c'était Soirée Mondaine. Yazao MC Solar qui arrive juste après l'actu média de Valentin Barthévian.
1: Ouais, salut Laurent, bonsoir à tous.
0: Salut Valentin, l'actu média, le programme télé et les audiences avec toi.
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1: Eh bien c'est France 3 qui termine en tête des audiences hier soir avec une rediffusion de Meurtre à Vous étiez 2 940 000 téléspectateurs. TF1 est deuxième avec un inédit, c'était Balle perdue 2 qui a réuni 1 740 000 curieux. Et puis c'est France 2 qui est troisième sur le podium avec Envoyé spécial, 1 160 000, voilà le nombre que vous étiez devant la 2. On passe maintenant aux dernières actualités du petit écran. D'abord, la société Miss France a annoncé qu'elle ne participerait pas à Miss Univers prévu en novembre à Porto Rico. L'organisation l'a annoncé hier, Ena Opoko-Devez n'ira donc pas à Porto Rico. La raison est simple, ce sont les nombreux dysfonctionnements de l'édition 2025 qui avaient été, souvenez-vous, marqués par des soupçons de manipulation autour de la sélection des finalistes, mais aussi par des propos jugés parfois problématiques. Je ne peux prendre la responsabilité d'envoyer une jeune femme à un concours alors que je ne sais pas comment il va se dérouler. C'est ce qu'a expliqué Frédéric Gilbert, le patron de la société Miss France à Paris Match. Et puis l'animateur Nagui dépose plainte contre Cyril Hanouna pour injure publique selon le Parisien. La raison, les propos tenus en direct en novembre 2025 dans Tout Beau Tout Neuf sur W9. Cyril Hanouna avait lancé en direct en consultant son téléphone portable. Ah tiens, un garagiste qui me dit Nagui est mon client, super connard. Bref, ça ne passe pas pour l'animateur de N'oubliez pas les paroles, qui a d'ailleurs plus récemment porté plainte contre le député Charles Alloncle pour complicité de harcèlement moral aggravé juste après la commission parlementaire sur l'audiovisuel public. Ce soir, quel est le programme à la télé sur les grandes chaînes? Et bien sûr TF1, on aura le droit à Masque Singer spécial été. Le jury composé de Michael Youn, Chantal Latsou, Laurent Ruquier et Kev Adams va accueillir un nouvel enquêteur mystère. De son côté, France 2 lance Haute Saison, une série policière. Sur France 3, c'est Famille, je vous aime, cette émission où Michel Drucker interview les proches de ses invités. Sur France 4, c'est Gauthier Capuçon à l'Olympia. Si vous appelez sur France 5, vous tomberez sur le film Policier Max et les Ferrailleurs. Et puis sur M6, ça va barder, attention, avec Cauchemar en cuisine, le chef Etchebest se rend à Brive-la-Gaillarde.

0: Zao et MC Solar sur Active. C'était Comme Caroline sur la radio de la Loire. 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D'ici là, on aborde le week-end avec tous les hits de la Loire. Tame Impala et Jenny des Blackpink, remix Dracula dans 2 minutes et un point sur la route. Bougez pas.
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7: 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Et avant d'écouter Tame Impala et Jenny, la route, Anthony.
32: On débute avec cette info donnée par Déborah au standard. Il y a un accident impliquant 4 véhicules au niveau de la rocade ouest entre Saint-Genis et Villars après la sortie de Décathlon. Donc levez le pied si vous passez dans le secteur. Si vous êtes à Lorette, on vous rappelle cette info qui nous a été communiquée par les pompiers. La rue Antoine Durafour est fermée. Il y a une déviation à cause d'un incendie d'une habitation. Dans le Rouennais, ça coince toujours sur la RN7 quand vous partez de Rouen direction le Coteau. On a du monde également sur la 47. Vous roulez en accordéon entre Rive-de-Gier et Lorette. Et puis du monde aussi sur le pont de Givors, principalement quand vous venez de la 46 et que vous voulez rejoindre la 47 en direction de la Loire.
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0: revenir active avec Super Funk. C'était Lucky Star sur la radio de la Loire. 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Le concert, on le réécoute ou on le découvre ce soir à la radio à partir de 20h. L'occasion pour vous de bouger, notamment avec celle qui était là pour cette Active Music Live. Manon, Lisa, voici Le Petit Pêcheur.
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1: 18h sur Active. Belle fin de journée, bon début de week-end. On va écouter Kenji dans un instant et Bad Bunny sur Active avec nous. Le nouveau Bad Bunny, ça arrive juste après la météo du week-end. Et un nouveau point sur l'actu en 2 minutes à 18h. C'est l'heure d'en trouver Anthony Perel pour les infos. Salut Anto.
2: Salut Laurent, salut à tous. À la une.
3: C'est maintenant qu'il faut le faire. C'est pas demain, c'était pas hier, c'est maintenant.
2: H-3, même pas objectif initial validé ou saison ratée. La SS joue très gros ce soir. Les Verts définissent à 20h45 pour le retour du barrage d'accession à la Ligue 1. Après le 0-0 à Geoffroy Guichard mardi, le suspense reste entier. Les Verts se sont envolés ce matin direction le sud avec le même groupe que lors de la première manche avec Ben Hold en plus. On y reviendra dans la semaine des Verts. Rendez-vous dans 30 minutes. À noter que la préfecture de la Loire a pris un arrêté concernant le match de demain, la finale de Ligue des Champions entre Paris et Arsenal. Le document autorise la captation, l'enregistrement et la transmission d'images au moyen de caméras installées sur des aéronefs à Saint-Étienne. Dans le reste de l'actu, pas de panique. Si vous avez croisé beaucoup de camions de pompiers dans le Pilat cet après-midi, un exercice de sécurité XXL était organisé. Il touche à sa fin. À l'approche de l'été, les soldats du feu ont simulé un éventuel incendie avec plus de 90 hommes et 25 engins sur le pont. Et le dispositif FR Alert activé, vous avez pu recevoir une notification sur votre téléphone. Il ne faut pas en tenir compte. Un enfant blessé, des kilomètres de bouchons, retour sur cette galère sur la 47 ce matin avec de gros embouteillages entre Saint-Étienne et Lyon à cause d'un accident qui s'est produit au niveau du pont de Rive-de-Gier. Dans le choc, un garçon de 5 ans a été gravement touché et évacué vers l'hôpital. Jusqu'à 31 degrés relevés dans certains établissements scolaires, la CGT Éducation 42 dénonce cet après-midi, je cite, l'inaction des pouvoirs publics pour lutter contre le réchauffement climatique et une éducation nationale qui ne propose que des mesurettes pour protéger la santé des personnels et des élèves. Dans un communiqué qui intervient à la fin d'une semaine marquée par des températures records, le syndicat réclame un véritable plan de rénovation du bâti dans le département comme partout en France. Il ne va pas participer au prochain spectacle des Enfoirés visé par des plaintes pour viol et agression sexuelle. Patrick Bruel a décidé de ne plus prendre part au rendez-vous caritatif au bénéfice des Restos du Cœur. Il y a quelques jours, Régis Joannico, le maire de Saint-Étienne comme d'autres élus en France, avait invité le chanteur à se tenir à distance des salles de concert alors qu'il est attendu au Zénith de Saint-Étienne en novembre prochain. Et puis enfin, un petit détour par Roland-Garros, début du troisième tour aujourd'hui, à suivre ce soir en night session. Alice, l'un des deux derniers Français encore en lice chez les hommes, qui est opposé à Zverev, qui est désormais le joueur le mieux classé du tournoi depuis l'élimination de Sinner.
1: La météo du week-end avec une petite dégradation prévue, il me semble.
2: Oh, ouais, du changement côté ciel, Laurent. Ce sera légèrement voilé demain, mais ça ira encore. Par contre, ce sera pluvieux, voire orageux dimanche. Sans surprise, encore du 33-34 degrés attendu au meilleur de la journée ce samedi. Par contre, le mercure va diminuer après-demain 30 max, avec évidemment des averses qui devraient rafraîchir un petit peu l'atmosphère.
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1: Et ben merci, Anthony. Voici Bad Bunny. Adieu.

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0: Terre et Just Might sur la radio de la Loire, activeradio.com, l'appli Active avec le téléphone pour retrouver l'Active Agenda, histoire de retrouver toutes les idées sorties pour votre week-end. Ça, c'est la petite idée, notamment si vous êtes du côté de Saint-Jean-Bonnefonds demain, ou si vous cherchez un petit peu de fraîcheur et un peu de musique live, allez à Saint-Jean-Bonnefonds au Parc France Aventure. Il y aura le concert de Wallaby à partir de 18h30 et ce sera comme ça tous les samedis de l'été jusqu'au 29 août, des concerts musique live tous les samedis à partir de 18h30. C'est l'Open Forest Festival à Saint-Jean-Bonnefonds. Ça fait partie des idées sorties qu'on vous propose, que vous pouvez retrouver sur activeradio.com. Idées sorties estivales, j'allais dire, mais l'été n'est pas encore là. Enfin, il a de l'avance, mais on n'est pas encore en été. Mais quand même, on peut profiter de la musique live à Saint-Jean. Donc allez-y, activeradio.com, les applis pour aller checker l'Active Agenda. Il y a ça et plein d'autres trucs à faire dans la Loire. Allez y jeter un petit coup d'œil pendant qu'on écoute la gagnante de l'Eurovision. Elle est bulgare, elle s'appelle Dara. Le son, c'est Bangaranga. C'est ce qui arrive avec Superman Lovers dans un instant, et puis un point sur la route aussi.
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26: 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Allez, avant d'écouter Dara, Anthony, la route?
0: Ouais, on vous redonne cette info qui nous avait été donnée par Déborah au Standard, confirmée par Karine du Standard du matin d'ailleurs. Il y a toujours cet accident sur la rocade ouest entre Saint-Genès et Villard. On a 3-4 véhicules impliqués dans la... après la sortie de Décathlon. C'est la galère, évitez le secteur si possible. Les pompiers, eux, nous avaient précisé un peu plus tôt dans l'après-midi que la rue Antoine-Durafour était déviée du côté de Lorette à cause d'un incendie d'habitation. Et puis c'est toujours délicat dans le Rouennais sur la RN7 entre Roanne et le Coteau. Dans les deux sens, ça coince, tout comme sur le pont de Givors. La bonne nouvelle, c'est qu'à Saint-Thé, il n'y a plus d'autres grosses difficultés.
1: Un bouchon, un radar, partagez vos infos au 04 77 420 400. 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Bonne route.

C'était Bangaranga sur la radio de la Loire. Dans un instant, la semaine des Verts, immersion dans les préparatifs du barrage retour avec l'AS Saint-Etienne de Philippe Montagnier. On en parle avec Anthony Perel après un petit retour en 2001. Souvenir, voici Superman Lovers.

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0: week-end et Ariana Grande, c'était Save Your Tears sur la radio de la Loire. Mosiman dans un instant, mais d'abord eux doivent se sauver les miches du côté de Nice pour espérer remonter en Ligue 1 la saison prochaine. Les Verts jouent le barrage retour ce soir. On parle de leur préparation et de cette semaine folle avec toi Anthony Perel. C'est la semaine des Verts.
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2: Eh oui, difficile de faire semaine plus importantissime pour la SS. Elle a débuté par un triste 0-0 malheureusement mardi dernier face à Nice pour le barrage aller. C'est donc sans avantage, contrairement à il y a 2 ans à Metz, que Saint-Étienne s'est rendu dans le sud ce matin. Alors on va vous donner quand même quelques motifs d'espoir. Nice n'a plus gagné à domicile depuis octobre dernier en championnat. Nice a encaissé 86 buts cette saison, ce qui en fait presque le pire club en la matière en Europe. Des paramètres qui sont à prendre en compte. Ce soir, on écoute le coach Philippe Montagnier.
3: Il y a beaucoup de paramètres. L'aspect chance, c'est vrai, c'est important. Peut-être qu'il y a un joueur qui va faire un exploit incroyable. Peut-être qu'il y en a un qui va faire une erreur. C'est ce qui fait la beauté de notre sport et l'incertitude du foot. C'est qu'il y a tellement de paramètres qui rentrent en jeu. Il est difficile de savoir lequel va faire la différence.
2: Et peu importe, on espère que ça fera la différence justement ce soir. Car pour pousser et retrouver la Ligue 1, Saint-Étienne devrait être aussi solide défensivement que mardi. Mais par contre, être bien plus inspiré offensivement. Allez, on sera fixé dans quelques heures. Allez les Verts.
0: Eh ben merci Anthony, et allez les Verts, tout de suite c'est Mosiman.

0: Harry Styles, c'était As It Was sur la radio de la Loire. Louane à venir sur Active juste après un petit détour par les réseaux sociaux. Anthony Perel, la traîne du jour.
1: Mais ouais,
2: la traîne du jour, tout ce qui buzz dans le 42 et ailleurs.
3: Et aujourd'hui, petit bonbon, Laurent, c'est le patron qui m'a trouvé cette traîne. Je me demande encore comment il est tombé dessus. Alors je sais qu'il adore Maître Gims puisqu'il le diffuse 18 fois par jour. Et il m'a dégoté une parodie succulente Maître Grill. Extrait.

c'est quand même super entraînant. Vous aurez compris le principe. On reprend les titres de Gims, mais à la sauce nourriture. Sur le visuel, on a une personne assez enveloppée. Le truc est bien fait. Les paroles recherchées, comme sur cette reprise de Parisienne.

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1: Louane sur Active, c'était Conduire sur la radio de la Loire. La semaine prochaine, on change de mois. Oui, déjà, on sera au mois de juin, dès lundi. Et mardi 2 juin, c'est la journée nationale italienne. À cette occasion, on va vous passer des titres 100% italiens sur Active. Mais il n'y aura pas que ça. Hein. Mais il y aura quand même quelques titres italiens, genre Toto Cutugno, Eros Ramazzotti, Zucchero, Laura Pausini, Damiano David, pour faire plaisir à Karine du Standard, et plein d'autres titres qui nous viennent tout droit de l'Italie. Des titres qui sont bol le soleil, même s'ils n'ont pas tout à fait cet accent en Italie. Mamma mia, la journée italienne, c'est mardi sur Active, à ne pas manquer. D'ici là, on aborde le week-end avec tous les hits de la Loire. Et Angèle et Justice à venir, Doja Cat aussi, et un point sur la route, bougez pas.
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1: 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Angèle et Justice à venir, la route avance à Anto.
29: Ouais Laurent, la difficulté qui persiste ce soir, c'est celle que nous a indiquée Déborah et confirmée par Karine. Au standard, c'est cette rocade ouest. Il y avait un accident tout à l'heure impliquant 4 véhicules après la sortie d'Écathlon dans le sens Saint-Genès-Lair-Villars. Si vous pouvez éviter le secteur, c'est mieux. Pour le reste, franchement, ça peut aller.
30: Un bouchon, un radar, partagez vos infos au 04 77 420 400. 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Bonne route.

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0: tous les hits de la Loire sur Active avec celle qui était avec nous pour l'Active Music Live mercredi. Vous pourrez la réentendre ce soir à partir de 20h pour la rediff du concert Daisy. C'était Pardon sur Active. Soyez les bienvenus tout le monde. Et à tes souhaits.
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0: Ouais, c'est l'heure d'apprendre des choses sur Active. Évidemment, vous éternuez. Oui, calme-toi, à tes souhaits. Presque automatiquement, quelqu'un vous répond justement à tes souhaits. Une formule qu'on utilise tous sans vraiment savoir d'où elle vient. Je vais vous l'expliquer ce soir. Son histoire remonte vraiment à très très loin. Dans l'Antiquité déjà, les Grecs et les Romains, pour eux, l'éternuement, c'était considéré comme un signe particulier à tes souhaits. Parfois un message des dieux, parfois un mauvais présage ou simplement un moment où le corps devient vulnérable. Alors on répondait avec une formule de protection. Les Romains, par exemple, disaient que Jupiter te protège. Et puis avec le christianisme, cette habitude évolue. On commence à dire que Dieu te bénisse ou que Dieu te garde, mon enfant. Et cette tradition, elle existe encore aujourd'hui dans beaucoup de langues. En anglais, on dit God bless you. En espagnol, on dit salud. Ou en allemand, Gesundheit. Alors, je suis pas sûr de bien le prononcer, l'allemand. En tout cas, en français, la formule a simplement perdu son côté religieux avec le temps pour devenir le fameux à tes souhaits. Au Moyen-Âge, avec les grandes épidémies comme la peste, l'éternuement inquiétait encore plus. C'est parfois l'un des premiers signes de la maladie. Donc, cette petite phrase servait aussi à souhaiter protection et bonne santé. D'ailleurs, on a gardé ce réflexe social. Il a perdu son message divin, mais on a ajouté une petite suite. On aime bien les traditions en France. Au premier éternuement, on dit à tes souhaits. Et puis au deuxième, on dit à tes amours. Et puis au troisième, qu'elle dure toujours. Voilà, la Minute Culture sur Active. Toujours là, en tout cas, pour vous souhaiter un peu plus que la santé. Quelques anecdotes à raconter ce soir à table. À vos souhaits. Allez, on y retourne avec Joseph Kamel et Julien Doré.
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0: 19h sur Active. Belle fin de journée, bon début de week-end. On va écouter le rappeur montpelliérain Carbone dans un instant et Alan Dorson et Rudimental. En souvenir, c'est Alebaï à retrouver juste après la météo du week-end. Il y a des orages prévus dimanche, on va en parler dans un instant avec Anthony Perel. Les infos avant ça, l'actu en deux minutes. Salut Anto.
1: Salut Laurent, bonsoir à tous, à la une de l'actu.
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1: H-2, même pas, objectif initial validé ou saison ratée, l'ASS joue très gros ce soir. Les Verts définissent à 20h45 pour le retour du barrage d'accession à la Ligue 1. Après le 0-0 de mardi à Geoffroy Guichard, le suspense reste entier. Les Verts se sont envolés ce matin direction le sud de la France avec le même groupe que lors de la première manche, avec Benold en plus. Dans le reste de l'actu, pas de panique si vous avez croisé beaucoup de secours dans le Pila cet après-midi. Un exercice de sécurité XXL était organisé. À l'approche de l'été, les soldats du feu ont simulé un éventuel incendie. Avec plus de 90 hommes et 25 engins sur le pont, le dispositif FR Alert était activé. Il est possible que vous ayez reçu une notification sur votre téléphone si vous êtes passé dans le secteur. Il ne faut pas en tenir compte. Un enfant blessé, des kilomètres de bouchons constatés. Retour sur cette galère ce matin sur la 47 avec de gros embouteillages entre Saint-Étienne et Lyon à cause d'un accident qui s'est produit au niveau du pont de Rive-de-Gier. Dans le choc, un garçon de 5 ans a été gravement touché et il a dû être évacué vers l'hôpital. Jusqu'à 31 degrés relevés dans certains établissements scolaires, la CGT Éducation 42 dénonce cet après-midi, je cite, l'inaction des pouvoirs publics pour contrer le réchauffement climatique et une éducation nationale qui ne propose que des mesurettes pour protéger la santé des personnels et des élèves. Dans un communiqué qui intervient à la fin d'une semaine marquée par des températures records, le syndicat réclame un véritable plan de rénovation du bâti dans le département comme partout en France. Il ne participera pas au prochain spectacle des Enfoirés, visé par des plaintes pour viol et agression sexuelle. Patrick Bruel a décidé de se mettre en retrait des rendez-vous caritatifs au bénéfice des Restos du Cœur. Il y a quelques jours, chez nous, Régis Joannico, comme d'autres élus en France, avait invité le chanteur à se tenir à distance des salles de concert alors que Patrick Bruel est attendu au Zénith de Saint-Étienne en novembre prochain. Et puis on termine par un petit détour à Roland-Garros. Troisième tour, ça a débuté aujourd'hui, à suivre ce soir en night session. Alice, qui est l'un des deux derniers Français encore en lice chez les hommes, qui est opposé à Zverev. Zverev, désormais le mieux classé du tournoi depuis l'élimination avant-hier de Yannick Sinner.
0: Allez, la météo du week-end maintenant.
1: Eh bien oui, il y a du changement côté ciel ce week-end. Alors ce sera toujours assez sympathique demain malgré un ciel voilé. Par contre, ce sera pluvieux, voire orageux dimanche. Alors on part sur du 34-35 degrés hein, demain. Au meilleur de la journée, ce sera encore très lourd. Par contre, évidemment, après le beau temps, généralement les orages, ce sera le cas pour dimanche. Et là, on ne dépassera pas les 30 degrés. Bonne soirée, bon week-end à l'écoute d'Active. Bon match ce soir, allez les Verts, évidemment, à lundi.
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0: Eh ben merci Anthony et bon courage par avance pour ce week-end qui est un peu façon montagne russe. Nous on enchaîne avec Carbone pour la suite, ne me quitte pas. Arrive dans un instant, on écoute le rappeur montpelliérain juste après Alan Dorson et Rudimental sur Active, voici le bail.

0: Shakira et Burna Boy sur Active, c'était l'hymne de la Coupe du Monde 2026. On vient d'écouter Die Die sur la radio de la Loire et on va aller Die Die sur les routes et les chemins dès la semaine prochaine parce qu'on vous offre un vélo à assistance électrique. 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Soleil sur ton corps. En attendant, on fait un point météo avec Gims. Dans un instant, c'est soleil. Il y aura aussi Star Sailor avant la traîne du jour.
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0: souvenir actif avec Star Sailor. C'était Four to the Floor. On va écouter 47 Terres dans un instant. Avant ça, Anthony Perel, la traîne du jour.
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2: Et aujourd'hui, petit bonbon, Laurent, c'est le patron qui m'a trouvé cette trend. Je me demande encore comment il est tombé dessus. Alors je sais qu'il adore Maître Gims, puisqu'il le diffuse 18 fois par jour. Et il m'a dégoté une parodie succulente, Maître Grill, extrait.

c'est quand même super entraînant. Vous aurez compris le principe. On reprend les titres de Gims, mais à la sauce nourriture. Sur le visuel, on a une personne assez enveloppée. Le truc est bien fait. Les paroles recherchées, comme sur cette reprise de Parisienne.

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0: Coldplay sur Active, c'était Feels Like I'm Falling in Love. La suite avec Luisa et Bleu Soleil dans un instant. Avant ça, on s'intéresse au petit écran. Valentin Barthévian.
1: Salut Laurent, bonsoir à tous.
0: Allez, salut Valentin, que de rime en pour lancer ta chronique. Tu viens nous proposer le programme télé, l'actu média, mais d'abord un petit coup d'œil aux audiences.
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1: Eh bien, c'est France 3 qui termine en tête des audiences hier soir avec une rediffusion de Meurtre A. Vous étiez 2 940 000 téléspectateurs. TF1 est deuxième avec un inédit, c'était Balle perdue 2 qui a réuni 1 740 000 curieux. Et puis c'est France 2 qui est troisième sur le podium avec Envoyé spécial, 1 160 000. Voilà le nombre que vous étiez devant la 2. On passe maintenant aux dernières actualités du petit écran. D'abord, la société Miss France a annoncé qu'elle ne participerait pas à Miss Univers prévu en novembre à Porto Rico. L'organisation l'a annoncé hier. Ina Opoko Devez n'ira donc pas à Porto Rico. La raison est simple, ce sont les nombreux dysfonctionnements de l'édition 2025 qui avaient été, souvenez-vous, marqués par des soupçons de manipulation autour de la sélection des finalistes, mais aussi par des propos jugés parfois problématiques. Je ne peux prendre la responsabilité d'envoyer une jeune femme à un concours alors que je ne sais pas comment il va se dérouler. C'est ce qu'a expliqué Frédéric Gilbert, le patron de la société Miss France à Paris Match. Et puis, l'animateur Nagui dépose plainte contre Cyril Hanouna pour injure publique, selon le Parisien. La raison, les propos tenus en direct en novembre 2025 dans Tout Beau Tout Neuf sur W9. Cyril Hanouna avait lancé en direct en consultant son téléphone portable. Ah tiens, un garagiste qui me dit « Nagui est mon client, super connard ». Bref, ça ne passe pas pour l'animateur de N'oubliez pas les paroles, qui a d'ailleurs plus récemment porté plainte contre le député Charles Aloncle pour complicité de harcèlement moral aggravé juste après la commission parlementaire sur l'audiovisuel public. Ce soir, quel est le programme à la télé sur les grandes chaînes? Et bien sûr, TF1, on aura le droit à Masque Singer spécial été. Le jury composé de Michael Youn, Chantal Latsou, Laurent Ruquier et Kev Adams va accueillir un nouvel enquêteur mystère. De son côté, France 2 lance Haute Saison, une série policière. Sur France 3, c'est Famille, je vous aime, cette émission où Michel Drucker interview les proches de ses invités. Sur France 4, c'est Gauthier Capuçon à l'Olympia. Si vous appelez sur France 5, vous tomberez sur le film Policier Max et les Ferrailleurs. Et puis sur M6, ça va barder, attention, avec Cauchemar en cuisine, le chef Etchebest se rend à Brive-la-Gaillarde.

0: Active, on vient d'écouter Jour Meilleur sur la radio de la Loire. On va se faire plaisir ce soir avec l'Active Music Live dans un instant. Dans moins de 20 minutes, on va pouvoir revivre ou vivre, si vous n'y étiez pas, le concert de mercredi au Fil de Saint-Etienne avec les meilleurs artistes actifs du moment, avec notamment Superbus, Joseph Kamel, Daisy, Manon Lisa qui était de la partie aussi, le Stefano Bonneville, Helmut Fritz. Vous ne raterez rien. Vous allez pouvoir vivre ou revivre ce concert comme si vous y étiez à partir de 20h. D'ici là, sur Active, le casse-tête arrive et tous les hits de la Loire avec Naïka. Le son c'est One Track Mind. Et il y aura aussi Stéphane quand on revient.
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1: C'était Stéphane sur Active avec Douleur, je fuis sur la radio de la Loire. On ne fuit pas l'énigme du casse-tête du Drive Active. Écoutez bien ce que je vous proposais tout à l'heure. On la reçoit sans remercier, on en profite sans savoir pourquoi. On peut la donner à d'autres, mais quand on la perd, on ne s'en aperçoit pas. Qui est-elle ? Ça, c'était pour l'énigme tout à l'heure. Anthony Perel m'a proposé la joie de vivre. C'est vrai que des fois, il la perd sans s'en apercevoir, la joie de vivre, Anthony Perel. C'est vrai que quand on reçoit un petit peu de joie de vivre, on ne dit pas toujours merci. Mais ce n'était pas ça la bonne réponse. Non, la bonne réponse, c'était la vie. On reçoit la vie quand on donne naissance à un nouveau-né. Eh ben, il ne dit pas merci, le bébé. Il est trop petit. On en profite de la vie sans vraiment savoir pourquoi il faut en profiter. Il faut juste se faire plaisir. On est capable de la donner à d'autres en donnant à notre tour naissance. Mais quand on la perd, c'est trop tard. On n'a plus le temps de s'en apercevoir puisqu'on ne l'a plus. La vie, bravo si vous aviez la bonne réponse. Nous, on vous partage un grand moment de vie qu'on a vécu tous ensemble mercredi au fil de Saint-Etienne. L'Active Music Live, la rediff, c'est dans quelques instants. Si vous avez raté le concert ou si vous avez juste envie de le revivre, restez bien branchés sur Active. Le coup d'envoi, c'est juste après Jack et Carla. Voici la recette sur la radio de la Loire. C'est le moment d'allumer les cassettes pour enregistrer. On fait encore ça ou pas ?

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1: Saint-Étienne, meilleur public de France, bonsoir! Ça va, vous êtes chaud? J'ai l'impression, waouh, sacrée ambiance ce soir. En tout cas, c'est parti pour le Active Music Live 2026. Je suis vraiment heureux d'être venu cette année sur Active pour pouvoir vivre avec vous ce moment exceptionnel. Ce concert, vous pourrez d'ailleurs le réécouter sur notre antenne. Ce sera vendredi soir à partir de 20h. Ce soir, sur la scène du Fil, il y aura des artistes que vous écoutez sur Active tout au long de la journée. Que des tubes sur lesquels vous allez pouvoir chanter et danser. Ici, on a la réputation d'être le meilleur public de France. Alors j'espère vraiment que vous allez le montrer aux artistes qui sont avec nous ce soir. Je vais vous les citer. Un maximum de bruit pour Manon Lisa. Bonneville. Helmut Fritz. Daisy. Joseph Kamel. Et enfin, Superbus. C'est énorme. En tant que radio de Saint-Etienne, on ne pouvait pas débuter la soirée autrement qu'avec un Stéphanois qu'on va maintenant accueillir. C'est un artiste très prometteur. Il est né à Saint-Etienne et il se prédestinait à une carrière dans le foot. Plutôt que dans le chaudron, il a choisi de débuter une carrière sur scène. Tout d'abord avec le groupe Caterim, avant de se lancer en solo. Merci d'accueillir le premier artiste de ce soir, Bonneville.
2: Comment ça va?
3: Est-ce que ça vous dit de faire un petit truc avec moi, Saint-Étienne? On annonce la première chanson ensemble, ça vous dit?
4: Ça commence bien. Pardon. Je me permets, ça vous dérange pas? En plus, c'est utile, il fait chaud.
3: Saint-Étienne, quand je dis tranquille, tu dis ça baigne. C'est OK pour toi? Tranquille.

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Le fil Saint-Étienne, c'est notre dernière chanson déjà, mais il y a plein d'artistes trop cool juste après moi. Un maximum de bruit pour eux et elles, s'il vous plaît. Je voulais vous dire que j'étais ravi de l'accueil qu'on avait eu de la part d'Active Radio, donc s'il vous plaît, un maximum de bruit pour Active. Je m'appelle Bonneville, c'est mon nom de famille. Ce soir sur scène, je suis avec Diff, mon fidèle singe musicien. Du bruit. Active, on va vous jouer une dernière chanson. Elle est tirée de mon premier album, Vite Dressing, qui sort dans 7 jours, une semaine. Tic, tac, tic, tac. Si t'as bien aimé notre vibe, n'hésite pas à nous suivre sur les réseaux sociaux. Je suis Bonneville, voilà. Et puis voilà, l'album arrive. L'album arrive, la famille. Merci beaucoup, Active. Et la prochaine chanson, elle s'appelle Alone dans la Lune.

0: Merci beaucoup Active, c'était un plaisir, c'était bonne ville et allez suivre l'album les Steph. Des bisous.
1: Il s'appelle Bonneville, reste avec moi, reste avec
0: non,
1: moi,
0: non,
1: ne
0: non,
1: pars
0: non.
1: pas. Une très très belle rencontre, merci à toi d'être venu. Bonneville, tu l'as annoncé, ton album arrive la semaine prochaine, c'est bien tombé du coup.
2: 7 jours.
1: Ça s'appelle Vide-Grenier, tu nous en parles brièvement.
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0: Vite dressing. Eh oui.
1: En et plus, tout à l'heure, il l'a très bien prononcé, mais je pense que c'est. Voilà, c'est. D'un moment. Enfin, c'est le live.
0: C'était les balances.
1: Il se passe des. Oui, voilà.
0: Ouais. Vite dressing. Vite dressing, ouais. Avec 10 titres inédits qui arrivent donc dans 7 jours.
1: 10 titres inédits dans 7 jours, ouais. Vite dressing, un album qu'on a fait à Saint-Etienne dans l'autre dressing. Voilà, et du coup on s'est dit pourquoi pas les sortir, donc on a appelé ça Vite Dressing. C'est aussi simple que ça, et merci à vous si vous l'écoutez la semaine prochaine.
0: Et il y a également une tournée de prévue.
1: Et une tournée de prévue, on jouera pas très loin d'ici, le 20 juin à Saint-Genès-l'Air pour la fête de la musique. Et puis voilà, si vous voulez avoir toutes les infos, bah c'est Je suis Bonneville sur Instagram. Je le répète, mais voilà, c'est histoire qu'on reste encore en contact, quoi, parce que c'était cool.
0: Merci beaucoup à toi. Merci. Et bah, peut-être qu'un prochain album Vic Grenier pour moi. Merci.
1: Ouais. Et bah, je vais y penser. Ça va être pas mal.
0: Parce que je crois qu'il y a beaucoup de productions à venir. Merci.
1: Merci Active. Merci Santé.
0: Merci à toi.
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0: Alors on va répéter un petit peu, n'hésitez pas à avancer un petit peu, il y a un petit peu de place pour éviter de trop surcharger au niveau des portes de l'entrée. Je vais maintenant inviter sur scène mes collègues animateurs. Le premier vous accompagne avec les hits de la Loire, les sélections Gold, ses anecdotes et ses petites infos. Il arrive juste après moi, il commence à 10h, il vous offre 50€ de shopping local. Le second est à l'antenne quand vous rentrez du boulot, il vous propose le casse-tête du jour et la Minute Culture. Voici Jérôme et Laurent.
7: Bonsoir le fil.
0: Ça va? C'est ce qu'on appelle des snipers de douce. Vous avez chaud le fil ou pas?
7: Moi on m'a dit qu'il faisait un peu chaud à Saint-Té.
8: Ouais.
7: J'ai passé mon après-midi dans les coulisses, il y avait un peu la clim, je me rends pas compte.
8: Alors... Qui a chaud ici par exemple?
7: Mais on m'a dit que ça part tout seul, attention.
8: Par contre, on nous a dit attention, pas au milieu et pas sur l'animateur, surtout
7: oui,
8: pas.
7: D'accord, faut faire attention parce qu'on m'a dit il a une seule chemise.
8: Parce qu'il m'a dit j'ai qu'une chemise et c'est vrai qu'une seule chemise.
7: Oui. Et vous savez, la gâchette est un peu sensible, donc on va essayer de faire attention quand même.
0: Ça va, je vais.
8: T'es content?
0: Maintenant, Jérôme.
8: Oui.
0: Je vais te laisser avant de présenter l'artiste suivant. Vous dire que ce soir, on a quand même les auditeurs les plus fidèles de la radio.
8: Alors, merci à vous d'être là. Levez la main ceux qui nous suivent sur les réseaux sociaux, juste pour voir un petit peu.
7: Alors toi, t'as pas levé la main, hop là-bas.
8: Là, t'as pas levé là.
7: Toi, tu lèves pas la main non plus, tiens, hop là. Abonnez-vous.
8: Suivez-nous, n'hésitez pas à nous suivre sur nos réseaux sociaux. Tiens, t'as pas levé, j'ai vu. Oui.
7: Tu maîtrises les réseaux?
8: Ah moi, à fond, moi, je suis sur MSN, à fond comme jamais, quoi.
7: Ok, t'envoies des whiz.
0: Merci, les gars, je vous laisse annoncer, je vous laisse entre vous après dans les loges.
8: Ouais, et pas de problème, y a pas de problème, vraiment, n'hésite pas, quoi. On n'a pas envie.
0: Je vous laisse annoncer l'artiste suivante.
7: Ce qui est bien avec Jérôme, j'allais dire, avec Christophe, c'est qu'il n'hésite pas à mouiller la chemise.
8: Il veut qu'on travaille.
0: Je vous laisse annoncer l'artiste suivante.
7: Oui, bien
0: s'il
7: sûr.
0: Vous plaît.
8: Tu la veux? Vas-y, fais-en une partie, moi, j'ai plus envie, moi.
7: Je crois qu'il est en grève. Non, mais c'est... C'est effectivement une artiste qui est passée des réseaux au micro, qui est passée des coulisses à la scène. Elle est passée d'autrice. Mais je vois plus rien, t'es marrant, toi. Autrice, compositrice, interprète. Elle arrive avec son titre Le Petit Pêcheur et tout un univers qui est devenu viral sur les réseaux. Des millions de vues pour ces titres en quelques semaines. Vous adorez ce titre.
0: Elle est avec nous ce soir sur la scène du fil, Manon Lisa.

Bonsoir. Je suis Manon Lisa. Je vais chanter deux chansons ce soir. La première parle de notre rapport au bonheur, à ce qui compte vraiment, comme le fait d'être tous ensemble ici ce soir. Elle s'appelle « Le petit pêcheur ».

Merci beaucoup. Merci. Le petit pêcheur, c'est la dernière chanson que mon père a écoutée avant de partir. Je savais pas qu'il allait partir quelques jours plus tard. La prochaine chanson parle de ce lien d'amour qui continue d'exister, même quand quelqu'un qu'on aime n'est plus là. Alors dis-moi, y a un après-après, quand t'as fermé les yeux, tu l'as trouvé la paix. 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

0: Merci beaucoup. Merci. Bravo et merci à tous les merveilleux artistes qui sont ici ce soir. Merci à Active Radio pour cette merveilleuse soirée. Et bien sûr, merci à vous.
1: Manon Lisa. Merci, merci beaucoup Manon d'être venue ce soir. Je voulais simplement te demander comment tu as vécu ce buzz du Petit Pêcheur. Surprise, c'est un morceau qu'on passe toute la journée sur Active. Comment tu as vécu ce succès si rapide?
0: Déjà, merci infiniment de votre soutien sur votre radio. Ça a été assez rapide sur les réseaux. C'est une vidéo que j'ai postée et qui a pris très vite, qui a fait des millions de vues. Et donc, j'ai eu envie de la sortir sur les plateformes de streaming. Et voilà. Et ça m'amène ici ce soir, donc je suis vraiment ravie.
1: Eh bien, bravo en tout cas. Bravo pour ce succès. On en parlait un petit peu dans l'introduction. Tu as participé à l'écriture pour différents artistes, dont Céline Dion.
0: C'est vrai.
1: Tu as collaboré avec Céline Dion sur son dernier album francophone. C'était juste après la mort de René. Tu peux nous parler de cette collaboration improbable?
0: Un peu fou. Un jour, sa manageuse m'appelle et me propose d'écrire des chansons pour Céline Dion. C'était assez fou. Voilà, ça s'est fait comme ça. J'ai eu beaucoup de chance et c'était un immense honneur.
1: Et quels sont tes projets actuels? Alors, d'autres écritures pour d'autres artistes, d'autres projets plus personnels peut-être?
0: Là, pour le moment, je me concentre sur mon album qui sort bientôt. Et puis, la prochaine étape, et là, je commence à le faire, c'est d'aller sur scène. Donc, voilà. Très envie d'aller voir le public sur scène.
1: Merci beaucoup, merci. Manon Lisa.
0: Merci.
1: Merci. Heureusement qu'il y avait un vide-grenier pas très loin. J'ai pu trouver une autre chemise pour poursuivre la soirée. Je vais maintenant vous présenter l'équipe qui m'accompagne tous les matins dans le plus grand morning de la Loire. Elle est à la fois standardiste et la voix féminine de l'émission. Elle est stéphanoise, fan de randonnée et fan de Damiano David, Karine du Standard. Elle adore ça.

pavé vert de la radio. 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

0: pronostics du match d'hier.
1: Non, pas du tout.
0: Qu'est-ce que tu nous prévois pour vendredi?
1: Victoire 3-1 de l'AS Saint-Etienne.
0: Vous croyez à la victoire 3-1? Tous les matins, dans le plus grand morning de la Loire, et ça, je remercie les patrons qui m'ont donné carte blanche. Et j'ai envie d'en utiliser une ce soir. Ce que j'ai envie de faire, c'est demain, vous savez, il y a la juste prime. Il faut trouver un montant compris entre 100 et 600 euros. Ce qu'on va faire ce soir, c'est qu'on vous donne le montant. Il vous suffira de vous inscrire. Karine, on y va, on balance le montant de la juste prime de demain.
2: C'est 328 euros.
0: Bien prêt, Karine, bien prêt. Très fort. Allez, Karine!
2: 328 euros.
0: Il suffit de vous inscrire. Comment on fait? On envoie un SMS, Karine?
2: Oui, on envoie le mot prime au 7 11 12, ou par formulaire sur activeradio.com.
0: Voilà, 7 11 12, vous envoyez prime. Et si demain vous êtes sélectionné, eh bien vous gagnerez les 328 euros. Merci beaucoup, Karine, Valentin. On vous reste avec moi. On va lancer le nouvel artiste, comme on aime faire avec nos sélections Gold sur Active. Je vous propose maintenant de faire un retour dans les années 2000. Plus précisément, en 2008, un chanteur fictif avec un accent allemand. Il chante un titre qui cartonne, qui reste 4 semaines en tête des ventes de singles. Il est avec nous ce soir, Helmut Fritz.

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0: Spitz.
1: On est impatients de savoir, même si on l'a un petit peu deviné, qu'est-ce que tu deviens aujourd'hui après ce succès de Ça m'énerve. Je crois que tu as différents pseudos et tu travailles dans différents univers.
2: Ouais, alors Arsène Lupin, c'est moi. Non, pas du tout. Alors écoute, j'ai Helmut, c'est mon vraiment mon personnage de scène, c'est celui avec lequel j'aime communier avec les gens, envoyer de l'énergie, je pense que ça s'est vu. J'ai envie juste de vous envoyer du positif et de la fête, et vous me le renvoyez bien, et ça c'est fou. Et à côté, c'est vrai que j'ai d'autres projets, j'en ai un qui est rock, qui s'appelle Géronimo, j'en ai un qui est poétique même, qui s'appelle Rémo, mais qui sont très loin d'Helmut, donc c'est difficile d'en parler comme ça. Et Helmut ne meurt pas, parce que les gens ne veulent pas s'en séparer, et quelque part moi non plus, ce qui fait que 17 ans après, je suis encore invité sur des scènes comme ça, pour partager des moments avec eux, et c'est fou.
1: Et des tournées d'ailleurs consacrées à ces années-là, à ces années 2000, je crois.
2: Ouais, bien sûr, il y a... Ouais.
1: Eh bien, en tout cas, on te souhaite le meilleur, on te suit
2: Merci
1: également
2: beaucoup.
1: Sur les réseaux. Merci Helmut Fritz d'être venu
2: Instagram,
1: ce soir.
2: Instagram, Helmut Fritz, écrivez-moi, je réponds à tout le monde. Bonsoir.
1: Merci Helmut Fritz.
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1: Alors, je vous ai présenté tout à l'heure Valentin, qui est avec moi dans le plus grand morning de la Loire. Je vais maintenant inviter le reste de l'effectif de la rédaction, originaire de Riva. On est tous de la région. Dans la plaine, elle a rejoint la rédaction d'Active en septembre en tant qu'alternante. Elle gère les interviews quotidiens. C'est une fille pleine de vie, Alexandra. Bienvenue Alexandra. Il est le rédac-chef d'Active, il est originaire de Monistrol-sur-Loire. Oui. Mais il connaît très bien le 42, plutôt bon en foot, même si Valentin lui passe souvent des petits ponts. Il présente les infos de l'après-midi, il nous raconte tout ce qui pèse dans le 42 et ailleurs, dans la traîne du jour. Anthony Perel.
8: Bonsoir.
1: Bonsoir Anthony.
8: Bonsoir. C'est bon, ça marche.
1: Bon, t'es d'accord avec les petits ponts de Valentin ou pas? Il y a débat à la radio?
8: Non, il n'y a pas de débat normalement. Puis t'as dit une petite bêtise tout à l'heure. T'as dit que c'était celui qui était le plus grand fan de la AS Saint-Etienne. Je pense qu'il y a quand même débat. Mais je pense qu'on est tous plus ou moins dans la salle, même si bon, hier on n'a pas été ravis.
1: Il a donné son pronostic 3-1 vendredi. Quel est ton pronostic à toi?
8: Moi j'étais au match hier, donc je vais dire 0-0 parce que je vois pas comment les deux équipes peuvent marquer, mais j'espère qu'on s'imposera au tir au but.
1: Et vous, qui croit à la Ligue 1? Merci, merci beaucoup la rédac. Anthony et Alexandra, vous restez avec moi parce que maintenant on va accueillir une autrice, compositrice, interprète française, connue pour sa pop sensible et moderne. Elle a notamment coécrit avec Joseph Kamel le tube « Ce qu'on était » de Pierre Garnier. Ou encore l'hymne 2025 des Enfoirés. Aujourd'hui, elle développe une carrière solo remarquée. Merci de faire une ovation à Daisy.
9: Saint-Étienne, ça va? Vous avez pas trop chaud?
0: Ah, on est d'accord, hein. Il fait chaud chez vous, chez nous aussi. Moi, je viens de Normandie, mais on a clairement le même temps et ça arrive une fois, tous les 10 ans. Voilà, donc là, on est ensemble. Est-ce qu'on est ensemble, Saint-Étienne? Ok, let's go.

Avec moi, Saint-Étienne. Ça fait, mais qu'est-ce qui se passe dans ma tête? Ok, je peux vous entendre beaucoup plus fort que ça, Saint-Étienne.

Merci beaucoup. Saint-Étienne, je sais qu'on a chaud ensemble. Moi-même, j'ai chaud. La seule diff entre vous et moi, c'est que j'ai un petit ventilo. Si vous me voyez passer ici très régulièrement, c'est normal. C'est juste une zone de kiff. Il n'y a pas très longtemps, j'ai sorti un titre qui est un titre que j'avais chez moi depuis longtemps et que j'avais très hâte de sortir parce que c'est un titre un peu dansant et que moi, j'ai pas écrit beaucoup de titres très dansants dans ma vie et que celui-là, il me fait plaisir. Je sais que là, on a chaud, hein. Bougez à mesure de ce que vous pouvez sans faire de malaise, c'est ça que je veux dire, c'est ça le message. Ce titre, il s'appelle Pardon, peut-être que vous l'avez déjà entendu, peut-être pas. Ok, il y a des oui, il y a des non. Pour ceux qui le découvrent, enjaillez-vous comme vous pouvez. Pour ceux qui le connaissent, chantez avec moi.

Merci beaucoup. Il fait extrêmement chaud chez vous, Saint-Étienne. C'est trop stylé, mais... C'est tout le temps comme ça, ou... Non ? Ça vous arrive d'avoir du 20 degrés, genre ? De confort pour les Normands, ou... Vous m'en voulez pas si je bois 2 minutes ? Parlez entre vous, faites un truc, dites bonjour à la personne d'à côté, checkez-vous, prenez des nouvelles de la personne, savoir si ça va, tout ça. Ok, est-ce que tout le monde va bien à côté de vous ? C'est vite fait oui quand même. Hein. Vous êtes sûr que vous avez bien pris des news de tout le monde à côté de vous là ? Ok, il va me falloir un oui beaucoup plus convaincu, Saint-Étienne. Oui ! Je suis pas hyper convaincu. Saint-Étienne ! Oui ! Ok, c'est bon, je suis convaincu. La prochaine chanson, c'est une chanson que j'ai eu la chance de beaucoup chanter l'année dernière. Parce que peut-être que certains d'entre vous m'ont découvert comme ça. J'ai eu la chance d'être invitée à faire de nombreuses premières parties sur de très grosses tournées l'année dernière. Celle de Pierre Garnier. Oui ! Y a des fans de Pierre Garnier ici ? Ça, ça va lui faire plaisir, et ça me fait plaisir aussi au passage. Celle de Matt Pokora aussi, c'est un artiste que j'admire énormément. Et j'ai beaucoup chanté cette chanson, et j'ai très envie de la chanter avec vous, elle s'appelle « Meilleur ».

0: beaucoup, Saint-Étienne. Ok, maintenant vous avez encore plus chaud, c'est ça? Bouger le bras, ouais, je sais, c'était pas un mouvement sympa de ma part, mais j'avais envie de partager ça avec vous. Saint-Étienne, avant de vous laisser, je suis pas venue toute seule ce soir. J'ai un ami très précieux à mes côtés, dans la vie et dans ma vie d'artiste aussi, qui s'appelle effectivement Joseph. Bien joué à vous. Et je vous demande de faire un maximum de bruit pour lui ce soir, s'il vous plaît.
1: Bonsoir Saint-Étienne, est-ce que ça va? Daisy, je dois te dire, je te regardais depuis les coulisses. Et j'avais qu'une hâte, c'était de pouvoir monter sur scène, être juste ici, devant le ventilo. Et ça...
0: C'était sûr.
1: Ça, c'est un bonheur, parce qu'il n'y en a pas derrière. Donc, tu m'en veux pas,
0: je te conseille de rester là, vraiment, c'est...
1: Peut-être même me mettre comme
0: ouais,
1: ça.
0: Ouais, vraiment. Pense,
1: directement. Je crois qu'on a une chanson, ça.
0: Ouais, hein. Tu penses qu'ils sont prêts, ou...
1: Je sais pas.
0: Moi, je sais pas, je te laisse jauger, tu sais... Je te laisse seul maître de la décision de est-ce qu'ils sont prêts ou pas.
1: Je les trouve timides. Saint-Étienne, est-ce que vous êtes prêts? Alors allons-y.

0: Saint-Étienne, merci beaucoup. Je vous laisse en très bonne compagnie. Merci encore.
1: Saint-Étienne, encore un maximum de bruit pour Daisy, s'il vous plaît. Ah, je suis content. C'est vachement bien. Il y a cependant un espèce de petit effet Marilyn Monroe du t-shirt qui me fait peur. Je sens qu'à n'importe quel moment, il y a un truc parachute qui peut se passer. Mais c'est OK. Est-ce que ça va, les amis ? Je suis très, très, très heureux d'être avec vous. Je sens que vous avez une énergie assez dingue. Ça me plaît et ça tombe bien. Yes ! Et vous interagissez apparemment. Et ça, c'est... la chanson qui arrive, je vais avoir besoin d'un maximum de votre énergie. Est-ce que vous êtes prêts ? Ok, on peut y aller.

0: J'ai l'impression de découvrir un pouvoir. Je suis Spider-Man dans le premier film, c'est fou. Je tentais un truc, c'est pour moi. Ça marche pas encore. Les amis, la prochaine chanson, elle me tient particulièrement à cœur. C'est une chanson que j'ai écrite pour ma future fille. Qui sera là dans 5 ans, 10 ans, 15 ans, j'en sais rien. Je vous annonce qu'un. Je sais pas, mais un jour j'en aurai une. Peut-être, on verra. Ou peut-être pas du tout. Mais c'est une chanson pour dire j'espère que t'auras un monde peut-être un petit peu meilleur que celui qu'on t'a laissé et que celui dans lequel on est. Et surtout, c'est une chanson pour donner un petit peu d'espoir. Donc cette chanson, elle s'adresse, je vois qu'il y en a beaucoup qui sont venus en famille. Je vois qu'il y a des jeunes aussi au premier rang. Salut, ça va, tu vas bien? Yes, I. Et cette chanson, du coup, elle s'adresse à tous les enfants, à tous les parents, à tous les futurs parents, à tous les anciens enfants. Globalement, vous faites tous partie d'une catégorie. Ça s'appelle Ton regard. Si vous la connaissez, chantez avec moi. Si vous la connaissez pas, tentez un truc. On va voir. Faites-vous confiance, les amis, surtout. Allez, on y va.
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1: Merci les amis, merci beaucoup. Mieux pourquoi votre ville, dedans, il y a un truc qui s'appelle le chaudron. Ouais. Eh oui, blague locale. Révision. Les amis, la chanson qui arrive, c'est mon tout dernier single. Merci, réaction hyper rapide. C'est une chanson, en fait, ça faisait presque 2 ans que j'avais pas sorti de chanson en solo, et du coup, j'en avais un peu les pétoches. Finalement, j'ai sorti cette chanson et il y a eu une super réaction, mis à part la première fois où je l'ai chantée sur scène. L'erreur que j'ai faite était de chanter cette chanson pour la première fois sur scène lors du départ d'un rallye automobile. Cette chanson s'appelle Crash. Et j'avais pas bien réfléchi, je m'en suis rendu compte sur le moment. On n'est pas au départ d'un rallye, je pense pas. Donc, s'il vous plaît, ayez une meilleure réaction. Ce qui ne sera absolument pas difficile. C'est parti pour Crash.

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3: Pour cette dernière chanson, je vais avoir besoin de vous. C'est une chanson sur laquelle vous allez devoir donner un petit peu de la voix. Mais vous allez voir, c'est assez simple. On est essentiellement sur une voyelle. On va la tester. Moi, j'ai confiance en vous. On y va, on essaye. Oui, c'est ça. On n'est pas à question pour un champion, tout va bien se passer. Je passe la main. Si tu savais comme c'est pas. D'accord. C'est pas ouf. Non. Je me dois d'être honnête avec vous. Votre performance n'était pas dingue. Mais on va pouvoir relever le niveau, c'est sûr. Ce qu'on va faire. C'est que déjà, je vous connais les Stéphanois, vous êtes des gens un peu timides, comme ça, non? Non, mais... On va régler ça tout de suite, pour que vous n'ayez plus peur des gens qui vous entourent, dites-leur bonjour tout de suite, ou bonsoir du coup, présentez-vous, c'est l'occasion, allez-y. Voilà, ça y est, tout le monde s'est présenté. Vraiment, ok, tout le monde se connaît, plus aucune peur, on y va. Si tu savais comme c'est pas... C'est mieux. Mais on a une marge de progression. Et cette dernière petite étape de progression, on va la faire avec un truc que vous avez fait il y a pas longtemps et en même temps, je réinvente rien. Est-ce que je pourrais voir tous les petits flashs dès le téléphone, hein? De vos téléphones portables. Vous dites les cellulaires, je pense à Saint-Etienne encore? Non? Je sais pas. Je me renseigne. C'est comme un fixe sans le fil. J'ai une tendance à m'auto-saboter, mais j'adore ce que je suis en train de... Ok, on est prêt, on y va. Allons-y.
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0: Joseph Canel. Bravo, merci pour ce bon moment. Je te propose de faire revenir sur scène Daisy maintenant. Mais pour parler un petit peu
1: demander.
0: De vous. On connaissait pas ce côté blagueur de Joseph.
1: Écoute,
0: tu te fais plaisir sur scène?
1: Je suis farceur.
0: Alors à Saint-Étienne, on appelle peut-être des téléphones portables, des cellulaires, mais par contre l'ambiance est plutôt bonne.
1: Ah mais c'est sûr. Mais
0: je crois que dans les loges, dans les coulisses, c'est ce que vous êtes dit aussi, Daisy, vous êtes particulièrement impressionné par le public.
2: C'est un super public, ouais, carrément.
1: Mais pour moi, c'est ce qui prouve que quand les gens n'ont pas forcément accès aux réseaux sociaux, finalement.
0: Un bon blagueur jusqu'au bout. Vous êtes...
1: On rigole.
0: Vous les connaissez par cœur, vous êtes tous les deux de Caen. En fait, c'est une grande histoire d'amitié qui vous unit. Merci pour ce duo que vous nous avez proposé. Mais maintenant, vous avez un peu chacun vos routes. On peut parler un petit peu des projets, Daisy, de ton côté?
2: Ouais, bien sûr. Bah, je pense qu'on a toujours eu chacun nos projets, chacun nos routes. Il se trouve qu'on a la chance d'être amis et de travailler très régulièrement ensemble. Pour nous et pour d'autres artistes, et ça c'est une chance immense de travailler avec des amis et des gens qu'on aime. Moi j'ai mon projet, j'ai la préparation de mon album solo qui arrive et je suis très heureuse. Merci beaucoup.
0: Ouais, je crois qu'il n'est pas trop possible d'en parler encore, il y a encore quelques indiscrétions.
2: Il n'y a pas de date de sortie officielle pour l'instant, mais en tout cas c'est un gros bébé pour moi et je prends le temps de le faire bien. Voilà, mais j'ai très hâte de le partager avec vous et merci encore de votre accueil, vraiment. Merci beaucoup.
0: Et toi, Joseph, parle-nous un petit peu de tes projets, justement, si tu peux évoquer quelques projets d'album.
1: Non, bah je...
0: Alors, il y a une date pas très loin, le 11 février. Alors, c'est dans 69, c'est à Craponne.
1: 11 février 2027 à Craponne. La billetterie n'est pas encore là. Malheureusement, ce n'est pas moi qui gère. Mais vous serez les premières prévenues. Et puis voilà, non, il se pourrait que je fasse en ce moment des chansons qui se retrouvent à un moment donné sur un objet type CD.
0: Ok, qu'on connaît très bien. Daisy, Joseph Canel, merci. Merci pour votre énergie.
2: Merci
0: à tous les deux. Un grand merci d'être venus sur cette Active Music Live 2026. Je vais maintenant appeler sur la scène les filles de la radio, les filles de l'agence Active Média, celles qui s'occupent de la communication, celles qui gèrent aussi l'événementiel, comme un événement comme ce soir. Frédéric, Alexandra, Marion, elles viennent toutes. On a Agnès, on a Iman. Ah, on a même la compta, génial. Virginie. Alors, on va parler avec la boss. Tout d'abord, si on veut faire une petite pub active parce qu'on a un établissement, on a un commerce, on a une entreprise, comment ça se passe, Fred?
3: C'est facile, Christophe. Activeradio.com, rubrique votre pub. On remplit un petit formulaire et l'équipe vous rappelle dans la journée.
0: Voilà, elles sont nombreuses pour vous proposer une communication, que ce soit à la radio, mais il y a aussi plein d'autres supports.
3: Beaucoup de support, des réseaux sociaux, de la vidéo. Voilà, on s'adapte et on propose les meilleures solutions de communication à nos clients qui sont adaptés.
0: Alors, on va également en profiter pour faire un petit clin d'œil à nos partenaires qui nous ont permis,
3: oui,
0: qui vous ont permis d'organiser cette soirée. Je te laisse annoncer nos partenaires
3: ce
0: qui s'affichent.
3: Ce soir, Christophe, on va remercier les partenaires de l'Active Music Live, le Village du Savoir-Faire, la Caisse d'Épargne, Loire de l'Ardèche, le Casino Joa de Moron-les-Bains, le groupe SAG, Fiat et Alfa Romeo à Saint-Etienne et la chocolaterie Weiss.
0: Eh ben merci bien les filles, merci Célia, merci Agnès aussi qui sont dans la communication. On englobe toutes les filles de l'agence. Merci beaucoup. Applaudissements. Merci les filles. Alors on arrive bientôt à la fin de cette soirée. Mais avant cela, on va accueillir le groupe pop-rock emblématique mené par Jennifer Ayash. Depuis les années 2000, il cumule les tubes pop-rock, punk et électro. Vous êtes vraiment des privilégiés ce soir parce que le fil est une salle où on a de la proximité avec les artistes. Parce que cette année, ils vont jouer dans des salles beaucoup plus grandes comme l'Accor Arena ou la LDC Arena à Lyon. Ils reviennent en force avec leur dernier album qui est sorti l'an dernier, il s'appelle OK KO. Ça faisait 9 ans que l'on attendait un nouvel album. Je vais vous demander, le fil, de faire un triomphe pour Superbus.

Merci beaucoup. Ça va, vous passez une bonne soirée? Vous avez pas trop chaud? Ouais, je m'assois un peu là. Ouais, vous êtes bien? Tout va bien? C'est vrai? Ça va? Ok. Bon, on continue. Hein.

dernier titre, mais on repassera pas très loin de chez vous, on repassera à Lyon, à la LDLC Arena, le 17 décembre 2026, pour ceux qui veulent nous voir, 17 décembre à Lyon. Ça nous ferait plaisir de vous voir.

parce qu'on va essayer, un truc. Je pense qu'ils vont être très très bons parce que vraiment, on va essayer la même chose. Thank you.

énergie. Hein. On ferait tout droit. Tout droit, voilà. Tranquillement, tranquillement.

0: C'était Superbus.
1: Merci.
0: Quel plaisir, Jennifer, de vous voir prendre autant de plaisir, vos quatre.
1: Merci. Ils sont super.
0: Bon, je le disais en introduction, aujourd'hui on est au fil, mais c'est des plus grosses salles qui vous attendent. Il y a notamment Paris.
1: Oui, Paris, l'Accor Arena, et puis ouais, vers chez vous à Lyon.
0: Mais bien sûr, et puis là, il n'y a pas de frontières pour la musique.
1: Désolé.
0: Hey, ils n'étaient pas prêts, franchement. Non, il y a la rivalité pour le foot, mais je vous rassure.
1: Mais on s'en fout de
0: pour
1: ça.
0: Aller voir,
1: foot,
0: pour aller voir Superbus, on ira à Lyon.
1: Merci beaucoup. À bientôt.
0: Superbus. Et merci d'être revenu après tant d'absence, 9 ans.
1: Merci beaucoup. À bientôt.
0: Ciao les gars. Ciao Jennifer. Merci beaucoup. C'était l'Active Music Live 2026. Avant de clore la soirée, je vais inviter ceux qui ont créé, qui managent au quotidien la plus dynamique des radios locales. Merci d'accueillir les postes d'Active Radio, Romain et Maxence. Pour l'apéro, c'est eux.
2: Tu me donnes le micro, mais merci à tous. Merci infiniment pour votre fidélité. Continuez d'écouter la radio locale. Un immense merci. On peut faire du bruit une dernière fois pour les artistes qui sont venus ce soir. Vraiment, un immense merci à eux. Maxence, tu veux dire un truc ?
0: Un truc.
2: Voilà, c'était un truc de Maxence. On peut peut-être rappeler toute l'équipe ?
0: Oui, on va rappeler toute l'équipe d'Active Radio sur la scène. Et tout à l'heure, j'ai pas forcément donné les prénoms. Laurie de la Comta, allez, on vient. Tout le monde. Merci de les applaudir. Merci cette équipe qui nous permet de créer des programmes, soit la communication. Vous, les auditeurs les plus fidèles, merci. Active est une grande famille. On est à l'antenne, on est derrière. Mais c'est vous qui êtes derrière la radio. Merci.
2: Et du bruit pour Christophe Sautarel.
0: Merci. Merci à vous. Ciao.
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